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0: Il est 4h.
1: Bonjour à tous. Rentrée décalée pour les députés dans l'hémicycle. Initialement prévue pour la fin septembre, elle est repoussée au début du mois d'octobre, un événement assez rare. Un calendrier qui est bousculé notamment par les élections sénatoriales qui vont se dérouler le dernier week-end de septembre. Les travaux vont donc reprendre par l'examen de la proposition de loi intégrale sur les violences sexistes et sexuelles. Emmanuel Macron lui a déjà fait sa rentrée et il est à Londres. L'exposition de la tapisserie de Bayeux au British Museum a été inaugurée hier soir en présence du roi et de la reine d'Angleterre et donc du président français qui a pris la parole en début de soirée. Emmanuel Macron a notamment salué la collaboration franco-britannique qui a permis à cette œuvre de traverser la Manche en toute sécurité. Une nouvelle étape à gauche à quelques mois de la présidentielle. À partir d'aujourd'hui, les adhérents du Parti communiste français sont appelés à choisir la candidature que portera le PCF pour 2027. Concrètement, ils doivent approuver la désignation du secrétaire national Fabien Roussel. Le vote se terminera dimanche. Cette alerte de l'ANSES, l'agence de sécurité sanitaire, prône un meilleur encadrement des horaires atypiques de travail. Ces horaires décalés ou pendant le week-end qui, selon l'agence, dégradent la santé des travailleurs et altèrent leur vie sociale et familiale. L'ANSES demande de limiter le recours régulier aux horaires atypiques et de mieux encadrer leur mise en place. Le bilan des crues meurtrières au Népal et au Tibet s'alourdit, 1225 morts et 4757 disparus, précisément des chiffres toujours provisoires. Cette nouvelle proposition de Donald Trump, le président américain, suggère de rebaptiser le détroit d'Hormuz « Détroit Trump ». Il y a quelques jours déjà, le locataire de la Maison-Blanche avait publié une carte avec ce passage maritime stratégique qui était présenté comme un nouveau territoire américain. Et puis on se sent tout petit face à la Terre, les mots hier de Sophie Adnot. L'astronaute française a tenu une conférence de presse au lendemain de sa troisième sortie dans l'espace. Sophie Adnot doit revenir sur Terre dans les prochaines semaines. Voilà pour l'info.

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à tous. Un prêt comme geste d'amitié. La tapisserie de Bayeux a été inaugurée hier soir au British Museum de Londres par Emmanuel Macron et le roi Charles III à une semaine de l'ouverture de l'exposition au grand public. Le président français a aussi salué la collaboration franco-britannique qui a permis à cette œuvre de traverser la Manche en toute sécurité. La célèbre tapisserie restera dans le musée londonien jusqu'au début de l'été prochain. Rentrée décalée pour les députés dans l'hémicycle, initialement prévue pour la fin septembre, elle est repoussée au début du mois d'octobre, un événement assez rare. Un calendrier qui est bousculé notamment par les élections sénatoriales qui vont se dérouler le dernier week-end de septembre. Il va peut-être falloir rallumer les clims et les ventilateurs dans les prochains jours après deux mois d'été particulièrement chauds. Le mercure va grimper jusqu'en fin de semaine, prévient Météo France. Des records mensuels pourraient même être battus. La chaleur va monter d'un cran progressivement à partir d'aujourd'hui. Déjà, c'est surtout le sud de l'Hexagone qui sera concerné. En aucun cas, c'est un aveu. Les mots de l'avocate de Patrick Bruel suite à l'annulation de sa tournée. Sur BFM TV hier soir, maître Fanny Collin a expliqué cette décision par des menaces qui ont été faites via les réseaux sociaux, comme des appels à des intrusions dans les salles de spectacle. Patrick Bruel est mis en cause par plus d'une trentaine de femmes pour des faits de viol ou d'agression sexuelle. Il a été mis en examen dans 4 affaires. Cette nouvelle proposition de Donald Trump, le président américain, suggère de rebaptiser le détroit d'Ormuz « Détroit Trump ». Il y a quelques jours déjà, le locataire de la Maison Blanche avait publié une carte avec ce passage maritime stratégique qui était présenté comme un nouveau territoire américain. Et puis un mot de foot pour finir avec le coup d'envoi ce soir de la troisième journée de Ligue 1, exceptionnellement un jeudi. Toulouse accueille Lille pour lancer ce week-end un petit peu en avance. Cette programmation avait été établie avant l'issue des barrages de la Ligue des Champions. L'objectif était notamment d'anticiper une éventuelle qualification de l'Olympique Lyonnais. Voilà pour l'essentiel de l'actualité. Très bon début de journée à tous.

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1: Bonjour à tous, un geste d'amitié entre les peuples, déclaration d'Emmanuel Macron hier soir depuis Londres pour l'inauguration de l'exposition de la tapisserie de Bayeux. Le roi Charles III et la reine Camilla étaient présents. La broderie fragile a été prêtée au British Museum pour un an. Lors de son discours, le président de la République a rappelé les liens qui unissent la France et le Royaume-Uni, un lien aussi étroit que les fils de la tapisserie, selon le chef de l'État. La tapisserie de Bayeux sera visible par le public dans une semaine. Un professeur de sport mis en examen et incarcéré dans le Pas-de-Calais. Il est visé par des accusations d'agression sexuelle et de viol sur mineurs, des faits qui se seraient déroulés sur plusieurs années, entre 2012 et 2025. L'homme d'environ 50 ans a été placé en détention provisoire en juin dernier dans le cadre d'une information judiciaire selon la procureure de Boulogne-sur-Mer. Plusieurs plaintes ont été déposées, au moins 7 victimes mineures au moment des faits ont été recensées. Les investigations devront identifier d'autres potentielles victimes. Au Népal, les chances de retrouver des survivants s'amenuisent. Une semaine après la crue soudaine et dévastatrice, le dernier bilan des autorités fait état de 1225 morts et toujours plus de 4700 disparus. Les recherches se poursuivent. Le gouvernement, à nouveau, cible d'un piratage informatique. Le ministère de la Transition écologique confirme avoir été la cible d'une attaque informatique sophistiquée la semaine dernière. Conséquence, plusieurs sites internet gouvernementaux liés au ministère étaient inaccessibles hier. Dans ce cadre, des mesures particulières ont été prises pour faire face à l'attaque et renforcer la sécurité des systèmes d'information, affirmait le ministère de la Transition écologique, précisant qu'un signalement au parquet a été fait. Avant la rentrée, ce sont des plateformes de l'éducation nationale qui ont été la cible d'un piratage dans les académies de Toulouse et de Nantes. Et puis en sport, en tennis, la française numéro 1, Diane Paris, éliminée de l'US Open au deuxième tour hier. Elle s'est inclinée en 2-7 face à la roumaine Sorana Cîrstea. En revanche, ça passe pour Benjamin Bonzi, qualifié pour le deuxième tour, tout comme Gaël Monfils et Arthur Rinderknecht pour le troisième tour. Voilà pour l'actu, très bon début de journée à tous.

Bélier, dormez davantage. Vous êtes survolté en ce moment. Vous ne vous accordez pas assez de temps de repos. Taureau, cela vous fait du bien de vous amuser avec votre tendre moitié. Vous partagez de très bons moments ensemble. Gémeaux, continuez de peaufiner vos plans. Vous fourmillez de nouveaux projets, mais vous devez passer à l'acte. Cancer, vous vous réfugiez avec délices dans les bras de votre aimé. Vous avez besoin de réconfort. Lion, comme vous avez envie de gâter votre partenaire, vous n'hésitez pas à casser votre tirelire pour le couvrir d'attention. Vierge, vous mettez toute votre énergie au service de vos activités quotidiennes. Vous ne vous laissez pas dépasser par les événements. Balance, vos relations sont sous les feux de la rampe. Vous avez la possibilité d'améliorer votre entente. Scorpion, il est impossible de tout gérer de A à Z. Vous voulez trop en faire. Sagittaire, profitez des bons influx du jour pour vous changer les idées entre amis et vous divertir. Capricorne, vous devez mettre en avant vos qualités diplomatiques pour résoudre les conflits relationnels. Verseau, vous savourez chaque instant passé en compagnie de votre partenaire. Vous vous retrouvez dans l'intimité, ce qui ne vous arrive pas bien souvent. Poisson, mettez-vous en retrait. Vous éviterez ainsi certaines maladresses ou erreurs de jugement.

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1: Et nous sommes le 3 septembre aujourd'hui, nous fêtons les Grégoires. Et en ce 3 septembre, je pourrais vous parler de la naissance de l'Américain Shaun White en 1986, légende du snowboard et du skate. J'aurais aussi pu vous parler de la découverte de la pénicilline par Alexander Fleming en 1928. Mais aujourd'hui, parlons d'un homme qui aura marqué l'histoire politique française. Le 3 septembre 1859, naissait Jean Jaurès. Jean Jaurès est né à Castres dans le Tarn, normalien, agrégé de philosophie. Après avoir enseigné à Albi et à Toulouse, il commence une carrière politique en 1885 comme député du Tarn. Il le restera jusqu'à sa mort, sauf entre 1898 et 1902. Brillant orateur, il va devenir le défenseur des ouvriers en lutte et de l'unité des forces politiques et syndicales de gauche. Avec les socialistes, il défend Alfred Dreyfus et crée le journal L'Humanité en 1904. Jean Jaurès, leader du socialisme français, participe en 1905 à la fondation de la SFIO qui va rassembler les différents courants socialistes français. Pour lui, les socialistes doivent s'engager pour une révolution démocratique et non violente. Après 1905, Jean Jaurès s'oppose à la politique coloniale et à la guerre. Ayant pris des positions pacifistes à l'approche des hostilités avec l'Allemagne, il devient très impopulaire chez les nationalistes qu'il accuse de trahison. Jean Jaurès meurt assassiné par le nationaliste Raoul Villain le 31 juillet 1914, trois jours avant la déclaration de la Première Guerre mondiale. Le 23 novembre 1924, la dépouille de Jean Jaurès est transférée au Panthéon. La citation du jour est signée Jean Jaurès. Il ne faut avoir aucun regret pour le passé, aucun remords pour le présent et une confiance inébranlable pour l'avenir.

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1: Bonjour à tous, un petit bout de France en Angleterre. La tapisserie de Bayeux a été inaugurée au British Museum de Londres hier par Emmanuel Macron et le roi Charles III. La broderie très fragile de 70 mètres de long a été prêtée au Royaume-Uni pour un an. Lors de son discours hier soir, le chef de l'État a évoqué les liens qui unissent les deux pays. Le roi a affirmé qu'il s'agissait du meilleur symbole possible de cette entente amicale. Plusieurs voix s'étaient élevées avant le transfert de la tapisserie millénaire cet été, craignant qu'elle ne soit abîmée. On connaît la date du procès après le crash sur le tournage de Dropped. Le jeu d'aventure de TF1 avait dû être arrêté en mars 2015 lorsque deux hélicoptères se sont percutés en vol et se sont écrasés en Argentine. Selon Le Parisien, le procès pour homicide involontaire aura lieu du 27 septembre au 21 octobre l'année prochaine à Paris. Trois producteurs de l'émission ainsi que la société de production seront jugés. L'accident a fait 10 morts dont la navigatrice Florence Artaud et la championne de natation Camille Muffa. La FNSEA met la pression sur le gouvernement. Son président, Arnaud Rousseau, assure que le pronostic vital de l'agriculture a été engagé. Une réponse au report des annonces que devait faire aujourd'hui la ministre de l'Agriculture après un été caniculaire et une sécheresse qui met à mal les exploitations. Bientôt des voitures autonomes sur les routes françaises. Le ministre des Transports Philippe Tabarot et le patron de Tesla, Elon Musk, se sont entretenus en visio hier. Il était question du FSD, la conduite 100% autonome présente sur les voitures du constructeur américain. Les autorités françaises travaillent sur les adaptations qui permettront à la France de soutenir son homologation, écrit le ministre sur X. La décision sera prise au niveau européen dans les prochaines semaines avant des essais sur route de deux véhicules équipés du FSD. Et puis en foot, le PSG qualifié pour la phase de Ligue de la Ligue des champions féminines, les Parisiennes se sont imposées 5-1 après les prolongations hier soir face à l'Eintracht Francfort au troisième tour préliminaire retour. Les joueuses du PSG rejoignent l'OL, Lyon et le Paris FC en phase de Ligue. Voilà pour l'actu, très bon début de journée à tous.

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2: Comment peut-on rendre hommage à l'une des plus belles régions de France sans être finalement natif de celle-ci ? Tout simplement en passant quelques jours là-bas et en y découvrant ses charmes et ses traditions grâce à des amis proches qui auront conduit Francis Cabrel à se pencher sur la Haute-Savoie. Une région qu'il découvrira donc à la fin des années 70, parti se détendre quelques jours chez les parents de l'un de ses meilleurs amis à Sallanches. Francis tombera alors sous le charme des Alpes et du Mont Blanc, mais aussi de ses habitants et plus particulièrement de la dame de Haute-Savoie. Savoie, la propre mère de son meilleur ami, un bout de petite femme, excellente cuisinière, spécialisée dans la fondue, fascinante et qui deviendra, bien malgré elle, le personnage principal de l'album Fragile, qui sortira en 1980.

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1: Guten Morgen, Bissam. Bonne journée. Bonjour tout le monde.
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1: Le sujet du jour est le sport. La pétanque céleste, c'est quand la boule du soleil se pointe à travers les carreaux. Un boxeur, candidat au bac, s'il commet une faute de frappe, ne peut espérer gagner au point. Le saut à la perche, c'est pour garder la ligne. Dans les mares à thon, il n'y a pas de repêchage. Même après une course de trot, un jockey est prêt à recommencer. Le lancer du poids est la base d'un régime sportif. Pour s'entraîner, un croque-mort sportif fait des pompes funèbres. L'haltérophilie, c'est du poids démesuré. Jogging mit Hund, Dogging.
2: Le jogging avec un chien, c'est du caniging. Aujourd'hui, 3 septembre, bonne fête aux Grégoire.
1: Guterdain, Olle. Bonne journée et nat fou.
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1: Un petit récap des infos de la rentrée que vous avez peut-être loupé cet été. On parle réseaux sociaux, congés de naissance et violences sexistes et sexuelles sur les enfants. Et d'abord, la mesure était attendue pour ce mois de septembre, mais il va encore falloir patienter. Les réseaux sociaux interdits aux moins de 15 ans.

15 ans, ce n'est finalement pas pour tout de suite. Après la censure de cet article par le Conseil constitutionnel, le gouvernement doit réécrire la loi, mais en attendant, c'est toujours aux parents de se débrouiller pour limiter l'accès à ces réseaux pour leurs ados. Par contre, l'article sur l'interdiction des téléphones portables au lycée, lui, sera bien appliqué dès la rentrée. Cet été également, le nouveau congé de naissance pour les parents est entré en vigueur. Très bonne nouvelle pour rester plus longtemps auprès de son bébé, avec un ou deux mois en plus pour chaque parent. Mais un démarrage compliqué à signaler, car les indemnisations, elles, mettent du temps à arriver. L'assurance maladie évoque un embouteillage de dossiers lié à la rétroactivité de la mesure, mais pas vraiment idéal pour les jeunes parents bénéficiaires, surtout qu'avec un nourrisson, on a généralement autre chose à gérer. Et puis les élèves de la grande section de maternelle jusqu'au lycée répondent chaque année à un questionnaire sur le harcèlement scolaire. Et nouveauté pour cette rentrée, il y aura des questions sur les violences sexistes et sexuelles. Le ministre de l'Éducation précise que les 10 millions d'élèves concernés seront interrogés sur ce qu'ils ont éventuellement été amenés à subir. Le questionnaire est anonyme, mais les enfants pourront laisser leur nom pour en parler s'ils le souhaitent avec un adulte de confiance.

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1: Un autre groupe de pop-rock anglais, Star Sailor, a vu sa carrière décoller comme une fusée après le remix de leur tube Four to the Floor. On s'écoute ça. C'est l'original sorti en 2004. Et ça, c'est le remix signé Thin White Duke. Vous préférez laquelle ?

Bonjour à tous, il n'y aura pas d'annonce. Aujourd'hui, la ministre de l'Agriculture a reporté de quelques jours ses annonces pour soutenir les agriculteurs après cet été caniculaire. Annie Genevard devait présenter son plan de sauvetage aujourd'hui, mais elle évoque encore des concertations entre les ministères. Le pronostic vital de l'agriculture a été engagé, alerte le patron de la FNSEA, Arnaud Rousseau. Le secret de l'instruction a-t-il été bafoué? L'avocate de Patrick Bruel annonce une plainte après la levée de l'anonymat de l'une des femmes entendues dans le cadre de l'enquête pour violences sexuelles visant le chanteur. L'anonymat qui était pourtant garanti par la justice. Pour Maître Fanny Collin, il est impossible que la fuite vienne des magistrats et des enquêteurs. Patrick Bruel a annoncé annuler sa tournée cet automne. Le chanteur est accusé de violences sexuelles et mis en examen pour viol. L'encadrement des loyers n'est pas respecté dans plus d'un tiers des annonces. Résultat du rapport de la Fondation pour le logement dévoilé aujourd'hui. 10 000 annonces ont été analysées dans les 69 villes qui expérimentent cet encadrement des loyers. À Paris, jusqu'à 46% des annonces dépassent les plafonds. À l'étranger, Donald Trump se dit prêt à renommer le détroit d'Ormuz en détroit Trump. Ça sonne bien, selon le président américain, dans un post publié sur son réseau social Truth Social. 70 mètres de broderie, très fragile. L'exposition de la tapisserie de Bayeux au British Museum de Londres a été inaugurée hier par Emmanuel Macron et le roi Charles III. L'œuvre millénaire a été transférée cet été depuis la France vers le Royaume-Uni sous le regard inquiet de certains experts, craignant que la broderie ne soit abîmée. Pour le roi Charles III, ce prêt est le meilleur symbole possible de cette entente amicale. La tapisserie de Bayeux sera visible par le public dans une semaine. Et puis une expérience exceptionnelle, Sophie Adenau a tenu une conférence de presse depuis l'ISS hier, au lendemain de sa troisième sortie extravéhiculaire. Si l'astronaute française a trouvé la Terre vraiment belle depuis l'espace, elle a aussi été impressionnée par sa taille. Sophie Adenau doit revenir sur Terre dans les prochaines semaines. Voilà pour l'actualité. Très bonne matinée à tous.

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Fermez les yeux, respirez l'odeur de la suie, du charbon brûlé et de la tôle froide. Nous sommes à l'automne 1860, en plein cœur du Second Empire. Le monde s'accélère. La révolution du rail bat son plein et les machines rugissent dans la nuit. Mais à bord des luxueux wagons de première classe de l'Express reliant Paris à Mulhouse, une autre machine est en marche. Une machine à tuer. Et si je vous disais que le plus grand génie du crime de notre culture, ce monstre sacré aux mille visages, immortalisé au cinéma sous le masque bleu terrifiant de Jean Marais, talonné par les colères mémorables du commissaire Juve, incarné par Louis de Funès, n'était pas né dans l'imagination de romanciers parisiens? Il est né ici, en Alsace, dans le Haut-Rhin. C'est l'histoire de Charles Jude, le véritable Fantômas. La nuit est noire, le train file à pleine allure à travers les paysages sombres. Dans l'intimité feutrée des compartiments de première classe, des notables et des hommes de pouvoir voyagent en toute quiétude. Ils ignorent qu'ils partagent leur wagon avec un prédateur absolu. Parmi ces victimes, l'une d'elles va bouleverser la France entière. Il s'agit du juge Louis-Adolphe Poinceau, haut magistrat de l'Empire, âgé de 54 ans, qui occupait la prestigieuse fonction de président de la Chambre à la Cour impériale de Paris. Le piège se referme dans l'obscurité totale du compartiment. Le tueur frappe avec une froideur absolue. Une lourde pierre soigneusement enveloppée dans des linges épais pour amortir l'impact et empêcher le sang de gicler s'abat à plusieurs reprises sur le crâne du magistrat. Pas un cri d'alerte n'a le temps de franchir ses lèvres. Le choc est mortel, chirurgical. Le mobile est purement crapuleux. Dépouillé le haut dignitaire de ses biens et de son argent, de grâce, il soulève la lourde vitre de la portière et précipite le corps du juge dans le vide, le jetant dans la nuit pour qu'il soit broyé le long des rails par la vitesse de la locomotive. Ce meurtre d'une audace inouïe provoque une immense vague de panique dans tout le pays. C'est précisément à la suite de ce drame historique que les compagnies de chemin de fer seront légalement obligées d'installer un cordon de signal d'alarme reliant chaque compartiment au conducteur afin que les passagers puissent enfin appeler à l'aide en cas d'agression. Mais l'impunité a une fin. Retrouvé, traqué, Charles Jude finit par tomber dans les filets de la gendarmerie locale. Il est écroué et enfermé sous haute surveillance dans les geôles de la commune de Ferrette. Des cellules de pierre datant de 1830 qui existent encore aujourd'hui.

L'affaire est jugée pliée. Pourtant, moins de 24 heures plus tard, le cauchemar commence. Nous sommes en plein milieu de la nuit, aux alentours de 3 heures du matin. Le silence de la caserne est soudain déchiré par de violents gémissements. Des râles de douleur insoutenables s'échappent de la cellule de Jude. L'homme semble agoniser. Inquiets et pris au piège par leur propre conscience professionnelle, les deux gendarmes de garde accourent dans le couloir sombre. L'un d'eux glisse la clé dans la serrure. La lourde porte en bois s'ouvre dans un grincement. Mais il n'y a aucun mourant. C'est un fauve en embuscade. À l'instant précis où l'éventail s'ouvre, Charles Jude bondit avec une force féroce. Il se jette sur les deux gardes, les bouscule brutalement et les projette de tout leur poids au fond du cachot, en plein cœur de sa propre cellule. D'un geste vif et précis, il s'empare des clés, referme l'épaisse porte en bois sur eux, les enferme à double tour à sa place et s'élance hors de la caserne pour s'évaporer dans les rues endormies de Ferrette. Une évasion éclair menée au nez et à la barbe des autorités qui scelle sa légende. Condamné à mort par contumace en 1861, l'insaisissable criminel ne sera jamais retrouvé. Évaporé dans la nature, il entre de son vivant dans la mythologie criminelle européenne. Ce parcours hors norme, fait d'audace ferroviaire, d'assassinats méthodiques et d'invasions spectaculaires, inspirera directement au début du XXe siècle les écrivains Pierre Souvestre et Marcel Alain pour créer Fantomas. Des décennies plus tard, ce chef-d'œuvre de la littérature populaire connaîtra sa consécration cinématographique ultime. On se souvient tous de la trilogie culte où Jean Marais prête ses traits ténébreux au maître du crime aux mille masques, tandis que le regretté Louis de Funès

Le masque de Fantômas trouve ses racines dans le sang des wagons de première classe et dans les murs de pierre des geôles de ferrette. La prochaine fois que vous prendrez le train, quand la nuit enveloppera les vitres et que la locomotive filera dans l'obscurité, regardez bien les reflets dans la vitre. Vous y verrez peut-être l'ombre de Charles Jude, alias Fantômas.

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1: Le sujet du jour est le sport. La pétanque céleste, c'est quand la boule du soleil se pointe à travers les carreaux. Un boxeur, candidat au bac, s'il commet une faute de frappe, ne peut espérer gagner au point. Le saut à la perche, c'est pour garder la ligne. Dans les mares à thon, il n'y a pas de repêchage. Même après une course de trot, un jockey est prêt à recommencer. Le lancer du poids est la base d'un régime sportif. Pour s'entraîner, un croque-mort sportif fait des pompes funèbres. L'haltérophilie, c'est du poids démesuré. Jogging mit Hund, Dogging.
0: Le jogging avec un chien, c'est du caniging. Aujourd'hui, 3 septembre, bonne fête au Grégoire.
1: Guterdain, Ola. Bonne journée et nat fou.
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1: 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Bonjour à tous. Macabre découverte en Haute-Saône. Quatre corps d'une même famille ont été retrouvés sur un terrain dans la commune de Gy, au sud du département. Deux enfants de 6 et 10 ans font partie des victimes dans ce qui s'apparente à un drame familial. Une enquête pour homicide volontaire a été ouverte. Le couple était en instance de divorce. Près de 4 annonces sur 10 ne respectent pas la règle. Selon la Fondation pour le logement, l'encadrement des loyers n'est pas appliqué dans 37% des annonces de location au niveau national. C'est jusqu'à 46% à Paris. De nombreux propriétaires fixent des montants au-dessus des plafonds autorisés par l'expérimentation dans 69 villes et qui doit être étendue en novembre. Il est primordial de faire en sorte que tous les bailleurs privés, les professionnels de l'immobilier respectent enfin la loi, défend la Fondation. Ils vont pouvoir rentrer en France. Les deux réalisateurs français Gaël Mokaer et Sébastien Pérez-Pezzani ont reçu une autorisation de quitter le Togo après leur remise en liberté. Ils avaient été arrêtés fin juillet alors qu'ils tournaient un épisode de l'émission Les Routes de l'Impossible. La justice togolaise affirmait avoir découvert des irrégularités dans la préparation et l'exécution de leur mission. L'Iran réplique. Des bases américaines au Koweït ont été visées par une attaque iranienne de missiles et de drones ce matin. Une réponse de Téhéran après de nouveaux bombardements américains meurtriers cette semaine dans le détroit d'Ormuz notamment. Les États-Unis restent prêts à frapper à tout moment, avertit Donald Trump. Que se passe-t-il dans le Pacifique? C'est assez rare pour le souligner. 3 cyclones tourbillonnent au-dessus de l'océan. En même temps, sur les images satellites, on constate 3 spirales blanches à l'ouest du continent américain. Dans le détail, ce sont 2 ouragans et une tempête tropicale renforcée par le phénomène El Niño qui réchauffe les températures de l'eau. Et puis en sport, en tennis, la française numéro 1, Diane Paris, éliminée de l'US Open au deuxième tour hier. Elle s'est inclinée en 2-7 face à la roumaine Sorana Cirstea. En revanche, ça passe pour Benjamin Bonzi, qualifié pour le deuxième tour, et Arthur Rinderknecht pour le troisième tour. Voilà pour l'actu, très bonne matinée à tous.
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2: Bonjour la vallée, bienvenue sur RCB. Nous sommes le jeudi 3 septembre. Vous êtes en compagnie de Tamara pour la matinale. On souhaite une bonne fête au Grégoire. Et c'est une journée mondiale, celle des gratte-ciels. Ce n'est pas la seule journée consacrée à la question de l'habitat, mais celle-ci s'intéresse aux gratte-ciels en rendant hommage à l'architecte américain Louis-Henry Sullivan, connu pour avoir été l'inventeur des gratte-ciels. Il est né le 3 septembre 1856, ce qui nous éclaire sur le choix de cette date. Les premiers gratte-ciels n'ont pas poussé à New York, mais à Saint-Louis, dans le Missouri. On va démarrer cette matinée avec Angèle, Plus de sens. Ce sera suivi du dernier Christophe Willem System. Et je vous retrouve pour nos infos du jour. Je vous souhaite une belle matinée et un très bon jeudi sur RCB.

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1: Et pour nos infos du jour, on démarre avec la journée de marché. Chaque jeudi, vous avez rendez-vous à Russe devant la mairie jusqu'à 12h30. À Saint-Blaise-la-Roche jusqu'à midi, place de la gare. Et enfin à Salles jusqu'à midi à l'arrière de la mairie. D'ailleurs, concernant Salles, il y a des travaux du giratoire. C'est la phase 1 des travaux sur la RD 1420. Une déviation de la circulation est prévue jusqu'au 30 septembre. Et pour le tunnel de Schirmeck, il sera fermé le lundi 7 septembre entre 8h30 et 11h30. Pensez à prendre la déviation via Schirmeck-Labrocque. On vous annonce une réunion publique, l'avenir de l'école du RPI Natzwiller, Neuvillers-la-Roche et Wildersbach. C'est jeudi 10 septembre à 19h à la salle de la Rotaine. Ouvert à tous, parents, habitants et élus pour décider ensemble et pour comprendre les enjeux, vous informer, échanger et poser vos questions. Pour les horaires des maisons France Service qui vous aident dans vos démarches administratives avec et sans rendez-vous, à Schirmeck, vous êtes accueillis aujourd'hui jusqu'à midi et de 14h à 16h30, du côté Saalois jusqu'à midi 15 et de 14h à 17h. Voilà pour l'info locale. On reprend en musique avec Ophélie Winter, Dieu m'a donné la foi. Il y aura Usher, Charlotte Cardin, Michael Jackson ou encore Valère. Une petite page de publicité. Je vous retrouve à 9h30 pour la météo du jour et je vous souhaite une belle écoute sur RCB.
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0: Et on se retrouve pour notre météo du jour. Le soleil va être généreux et va briller largement parmi quelques petits nuages encore pour cette matinée. Le vent va souffler modérément. Chaleur estivale, mais tout de même modérée en milieu de journée. On atteindra les 26-27 degrés. Ce temps assez ensoleillé va perdurer ces prochains jours dans un contexte restant bien chaud, puisqu'à partir de demain, on peut atteindre les 32 degrés et jusqu'à 34 degrés pour dimanche et lundi. Donc voilà, profitez de cette fin d'été. Et tout de suite, c'est votre horoscope. Ce sera suivi de Kygo, Alex Warren. Il y aura aussi Ariana Grande, Angèle et les nouveautés musicales. À 10h, c'est votre flash d'information. À 10h15, votre chronique. Et je vous retrouve pour Quaroyer Activité Associative à 10h30 sur les ondes d'RCB.
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2: Bélier, dormez davantage. Vous êtes survolté en ce moment. Vous ne vous accordez pas assez de temps de repos.
3: Taureau, cela vous fait du bien de vous amuser avec votre tendre moitié. Vous partagez de très bons moments ensemble.
4: Gémeaux, continuez de peaufiner vos plans. Vous fourmillez de nouveaux projets, mais vous devez passer à l'acte.
5: Cancer, vous vous réfugiez avec délices dans les bras de votre aimé. Vous avez besoin de réconfort.
6: Lion, comme vous avez envie de gâter votre partenaire, vous n'hésitez pas à casser votre tirelire pour le couvrir d'attention.
7: Vierge, vous mettez toute votre énergie au service de vos activités quotidiennes. Vous ne vous laissez pas dépasser par les événements.
8: Balance, vos relations sont sous les feux de la rampe. Vous avez la possibilité d'améliorer votre entente.
9: Scorpion, il est impossible de tout gérer de A à Z. Vous voulez trop en faire.
10: Sagittaire, profitez des bons influx du jour pour vous changer les idées entre amis et vous divertir.
11: Capricorne, vous devez mettre en avant vos qualités diplomatiques pour résoudre les conflits relationnels.
12: Verseau, vous savourez chaque instant passé en compagnie de votre partenaire.
13: Vous vous retrouvez dans l'intimité, ce qui ne vous arrive pas bien souvent.
14: Poisson, mettez-vous en retrait. Vous éviterez ainsi certaines maladresses ou erreurs de jugement.

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Bonjour à tous, que s'est-il passé en Haute-Saône? Les corps d'un homme, d'une femme et de deux enfants ont été retrouvés sur un terrain dans la commune de Gy hier soir. Les premières pistes s'orientent vers un drame familial. L'homme aurait tué ses proches avec un fusil avant de retourner l'arme contre lui. Le couple était en instance de divorce. Une enquête pour homicide volontaire est ouverte. Un mois de plus pour les aides carburant, selon la porte-parole du gouvernement Maud Bréjon. Le guichet de l'aide grand rouleur restera ouvert jusqu'au 31 septembre. 1,5 million de Français qui ont droit à l'aide n'ont pas fait la demande, selon la ministre de l'Énergie. Les canicules et la sécheresse ont laissé des traces. Le patron de la FNSEA, Arnaud Rousseau, alerte le gouvernement sur l'urgence d'aider les agriculteurs. Il assure que le pronostic vital de l'agriculture a été engagé. La ministre de l'Agriculture, Annie Genevard, a repoussé de quelques jours la présentation de son plan de sauvetage. Elle devait faire ses annonces aujourd'hui. Un proche de Mohamed Amra, jugé à partir d'aujourd'hui à Évreux pour meurtre, Jean-Charles Préra, complice présumé d'Amra dans son évasion meurtrière au péage d'Incarville le 14 mai 2024, a déjà été condamné par la cour d'assises de l'Eure à 7 ans de prison après le braquage d'un camion de cigarettes à Évreux en 2018. Il comparaît cette fois pour le meurtre en décembre 2020 d'un ressortissant ingouche tué par balle à Évreux, des faits que le prévenu conteste. Une rentrée sous haute surveillance, un télégramme signé du ministre de l'Intérieur et de l'Éducation nationale demande aux chefs d'établissement de renforcer la sécurité face à la persistance de la menace terroriste et le développement de la menace cyber. Justement, le gouvernement à nouveau ciblé par un piratage informatique. Le ministère de la Transition écologique confirme avoir été la cible d'une attaque informatique sophistiquée la semaine dernière. Conséquence, plusieurs sites internet gouvernementaux liés au ministère étaient inaccessibles hier. Et puis en foot, le PSG qualifié pour la phase de ligue de la Ligue des Champions féminines, les Parisiennes se sont imposées 5-1 après les prolongations hier soir face à l'Eintracht Francfort. Les joueuses du PSG rejoignent l'OL Lyon et le Paris FC en phase de ligue. Très bonne journée à tous.

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1: Imaginez un robot cheval que vous pourriez chevaucher pour vous rendre au travail, par exemple. Ce n'est pas de la science-fiction, mais la dernière création d'un constructeur chinois. La course au robot a pris de l'ampleur ces dernières années. Développement d'humanoïdes ou encore de robots chiens. Un nouveau quadrupède fait maintenant son entrée sur le marché, mais dans un format beaucoup plus imposant que celui inspiré du chien, le robot cheval. Le constructeur chinois Dax AI Robotics vient de présenter sa dernière création, le Qiji X1, un robot quadrupède qui se pilote comme une moto, capable de porter jusqu'à 300 kg sur son dos. Il peut donc transporter deux personnes sans problème. Doté d'une intelligence artificielle qui lui permet de coordonner ses pas. Il peut avancer, faire des pas sur le côté, reculer et tourner sur place. Qiji X1 peut atteindre une vitesse maximale de 10 km/h avec une autonomie de 40 km. Concernant son apparence, n'imaginez pas un cheval. Alors certes, ce robot chinois porte les gens sur son dos, mais il n'a rien de la finesse et du port altier d'un pur sang. Qiji X1 ressemble plutôt à un croisement avec un robot chien et un quad. Son constructeur chinois n'est pas le premier à imaginez ce type de robot cheval. L'année dernière, Kawasaki Heavy Industries avait présenté sa propre version baptisée Corleo, mais il ne s'agissait que d'un concept. Qiji X1, lui, devrait être commercialisé. Son constructeur

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1: Et après les Eagles, on se retrouve pour les manifestations du jour. On démarre avec le karaoké du repère. C'est demain soir à 20h à la salle socioculturelle de la médiathèque de Schirmeck. La réservation uniquement par SMS, 6€ par adulte, 4€ pour les moins de 16 ans. C'est gratuit pour les moins de 6 ans. Et pour accompagner votre soirée, de bonnes crêpes et une buvette pour se rafraîchir entre deux tubes. Au cinéma Le Royal, ce week-end, samedi à 20h30, c'est la projection du thriller Mutiny réalisé par Jean-François Richet. Et le dimanche 6 septembre à 17h, de l'aventure pour toute la famille, c'est La Patte Patrouille, le film Mission Dino. Les Ferrochromes seront en concert à 19h pour ce week-end à Schirmeck. Rendez-vous de l'avenue de la gare. La rue sera piétonne pour l'occasion. L'entrée est gratuite. Vous êtes invité par Valevent, la mairie et vos commerçants. On démarre dès 14h avec des animations avec DJ Chris. Dès 18h, il y aura des tartes flambées, une buvette et tout au long de l'après-midi, jeux de piste avec de nombreux lots à gagner. C'est la reprise du yoga chez Récré Loisirs à Plaine. Si vous avez envie de prendre un peu de temps pour vous, de souffler et de vous détendre, rendez-vous le lundi 7 septembre à 18h pour une nouvelle saison placée sous le signe du bien-être. Ce sera donc tous les lundis de 18h à 19h15 à Plaine. Que vous soyez débutante, habituée, tout le monde est le bienvenu. Pour le programme de la médiathèque à Schirmeck, le prochain rendez-vous, c'est mercredi prochain, le 9 septembre à 9h30 pour une séance de bébé lecteur animée par Emmanuel de Lire et Faire Lire pour les 6 mois à 3 ans en accès libre. C'est le retour du Mesti à Urmat, rendez-vous au Hall des Sports, organisé par l'APE, le Foyer Club, en partenariat avec la mairie. L'inauguration, c'est le vendredi 11 septembre à 19h. Il y aura DJ Cab, grillade, merguez, knack, frites et bretzel et bien sûr les manèges. On poursuit le lendemain, le 12 septembre, ouverture à 16h. Il y aura un concert du groupe Why Not avec des tartes flambées et le feu d'artifice à 23h. On clôture ce Mesti dimanche à partir de 14h. Il y aura des petites restaurations, des manèges et on vous donne donc rendez-vous pour 3 jours de fête, des animations et de la convivialité. C'est également la rentrée à la médiathèque de Labroc et pour cet atelier de rentrée, rendez-vous le 12 septembre à 10h30 pour un atelier dédié aux enfants avec Victoria. Un atelier pour que les enfants vivent au mieux cette rentrée sereinement. C'est pour les 6 à 10 ans, c'est gratuit sur inscription. C'est sans manquer la fanfare Brasse Météore le 12 septembre organisée par l'Harmonie Fanfare de Roto. Rendez-vous dès 19h au Royal, soirée musicale, entrée libre. Il y aura ESM Brasse, une restauration sur place et plusieurs sortes de bières à déguster. Toujours pour le 12 septembre, à Boiséau à Labroc, c'est la fête du sport de la vallée de la Bruche, en partenariat avec la communauté de communes et l'équipe de Boiséau. RCB sera en direct pour une émission spéciale. C'est ouvert à toute la famille de 10h à 17h, restauration et animation. Alors venez rencontrer les associations sportives de la vallée de la Bruche et essayez de nombreuses activités. La soirée bavaroise organisée à Style à la salle des fêtes des Tuileries, toujours le 12 septembre. Rendez-vous dès 19h30, l'entrée est à 12€, animée par DJ von Bretzeland. Il y aura currywurst, knack frites et bretzel, plusieurs sortes de bières et de créments. Et si vous venez déguisé en tenue bavaroise, une boisson vous sera offerte. Le dimanche 13 septembre de 10h à 17h, c'est l'amicale de tir Saint-Hubert à Viche qui ouvre ses portes au stand de tir Émile Clair. De 10h à 17h, venez découvrir le tir au pistolet, à la carabine, au plateau, également le tir à l'arc et il y aura un parcours nature. Petite restauration prévue avec merguez, saucisses, knack et frites et vous pouvez réserver un couscous pour le midi. 25€ par adulte, 13€ pour les 6 à 12 ans, c'est gratuit pour les moins de 6 ans. Je termine avec un tournoi de pétanque en doublette à Oberhasslar, à la salle des fêtes d'Oberhasslar, le 13 septembre de 10h à 18h. La réservation est obligatoire, c'est organisé par les conscrits, il y aura une restauration sur place et le tarif est de 5€ par personne. Voilà pour les prochaines manifestations. Si vous avez besoin d'un renseignement, vous pouvez toutes les retrouver sur notre site radio-rcb.fr dans l'onglet événements. On s'écoute les années 80 avec Cool and the Gang et le titre Fresh, il y aura Les Innocents, Stéphane Echer, The Pointer Sisters ou encore Christophe Willem. Quelques pages de pub, à 11h c'est votre flash d'information. À 11h15, la recette du jour avec l'instant cuisine au naturel par Le Jardin de Gribouille. Et à 11h30, c'est l'agenda élargi à la Vée de la Bruche. Très bonne écoute sur RCB.

0: en bleu de ciel.
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à tous. 1,5 million de Français n'ont pas fait la demande de l'aide carburant grand rouleur. Le guichet restera ouvert jusqu'au 30 septembre, selon la porte-parole du gouvernement Maud Bréjon. Les aides pour les secteurs exposés, comme la pêche, le BTP et l'agriculture, seront aussi reconduites pour septembre en octobre, selon la ministre de l'Énergie. Ce 2 septembre restera jamais gravé dans l'histoire de notre commune. Les mots du maire de J sur les réseaux sociaux. Alexandre Lacroix réagit à la découverte de 4 corps d'une même famille hier soir sur un terrain de cette commune de Haute-Saône. Un homme, une femme et 2 enfants âgés de 6 et 10 ans. Il précise qu'une enquête est en cours pour établir les circonstances de ces événements. Selon les premiers éléments, il s'agirait d'un drame familial. L'homme aurait tué ses proches avant de mettre fin à ses jours. Le Rassemblement National proche des 500 parrainages pour la présidentielle. Selon le maire de Perpignan, Louis Alliot, le parti a recueilli 400 signatures d'élus pour soutenir la candidature de Marine Le Pen. Hier, c'est le maire de Cannes, David Lisnard, qui annonçait avoir reçu les 500 promesses de parrainage. Ils sont de retour en France. Les 2 réalisateurs français, Gaël Mocaer et Sébastien Pérez Pezzani, ont reçu une autorisation de quitter le Togo après leur remise en liberté. Ils avaient été arrêtés fin juillet alors qu'ils tournaient un épisode de leur émission « Les routes de l'impossible ». La justice togolaise affirmait avoir découvert des irrégularités dans la préparation, l'exécution de leur mission. Bientôt des voitures autonomes sur les routes françaises. Le ministre des Transports Philippe Tabarot et le patron de Tesla, Elon Musk, se sont entretenus en visio hier. Il était question du FSD, la conduite 100% autonome présente sur les voitures du constructeur américain. Les autorités françaises travaillent sur les adaptations qui permettront à la France de soutenir son homologation, écrit le ministre sur X. La décision sera prise au niveau européen dans les prochaines semaines, avant des essais sur route de 2 véhicules équipés du FSD. Et puis du foot, ouvert de la 3e journée de Ligue 1 avec la rencontre entre Toulouse et Lille, coup d'envoi à 20h45. Le LOSC 3e du classement, Toulouse 16e. Voilà pour l'actu, très bonne journée à tous.

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1: Bonjour à tous et à toutes. Aujourd'hui, je vous propose un sirop de bouillon blanc. Comme nous l'avons dit lors de l'émission Allo Naturo mardi avec Pauline, je vais vous donner cette recette. Mais il vous faudra vous armer de patience car il nécessite un peu de temps pour qu'il soit bien réussi et acquiert une superbe couleur jaune d'or. Ma belle-maman en faisait un délicieux de toute beauté. Merci à elle de nous en avoir si souvent concocté. Et nous l'avons souvent utilisé en hiver, ça marche vraiment très bien quand on a des soucis de refroidissement. Pour le réaliser, vous cueillez des fleurs le matin, si possible, voilà, en fin de matinée, hein, pas tout à la rosée quand les fleurs sont bien sèches. Deux belles poignées, correspond à un gros bol. Faire bouillir 2 litres d'eau, vous ajoutez les fleurs, vous coupez le feu et vous laissez infuser jusqu'au lendemain. Le lendemain, vous filtrez la décoction, et vous pressez les fleurs cuites que vous jetterez ensuite pour le compost. Donc bien presser les fleurs parce que tous les principes actifs vont être accrochés aux fleurs aussi. Donc c'est important de bien le presser avant de les enlever. Vous faites chauffer une infusion et vous rajoutez les fleurs fraîches. Et vous répétez cette opération 10 fois. Oui, j'ai bien dit 10 fois. Nos anciens avaient la patience et l'amour des choses bien faites. La préparation va chaque jour se concentrer en parfum et acquérir cette belle couleur jaune d'or. Mais entre nous, si vous le faites 5 fois, ce sera déjà très bien et il sera déjà bien parfumé. Le 10e jour, pesez votre quantité de liquide, vous ajoutez autant de sucre ou un peu moins si vous le gardez au frigo. Vous faites bouillir le tout, vous écumez et vous remplissez à chaud des bouteilles de limonade ou d'autres bouteilles en verre. Et vous conservez au frais après ouverture. Eh bien, je vous souhaite de faire un bon sirop pour vous et toute votre famille. À très bientôt, au revoir.
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Bonjour. Pour ce jeudi, voici quelques belles idées de sortie à venir ce week-end et au-delà pour bien remplir votre agenda. On commence avec la rentrée des associations à Célestat ce samedi 5 septembre de 10h à 17h au CSI. 84 associations célestadiennes seront au rendez-vous pour vous faire découvrir leurs activités, sport, culture, social, un beau panorama du tissu associatif local. Que vous cherchiez à rejoindre un club ou simplement à créer du lien, c'est l'occasion idéale. Toujours samedi 5 septembre, mais en soirée cette fois, direction Wildersbar pour une expérience hors du commun, la marche comptée, légende et histoire du banc de la Roche. À partir de 18h, partez pour un voyage fantastique à travers 5 siècles d'histoire, entre frissons, collations et trésors cachés. Les réservations sont obligatoires, comptez 15€ en tarif plein, 12€ pour les moins de 12 ans. Toutes les infos sur valleedelabruche.fr. Le dimanche 6 septembre, deux rendez-vous à ne pas manquer. D'abord, la fête du sport à Markolsheim de 9h à 14h. 12 associations se mobilisent pour vous faire tester toutes sortes de disciplines et peut-être trouver votre prochaine passion sportive pour la saison. Le programme complet est disponible sur markolsheim.fr. Et dans la même journée, du côté de Célestat, l'association des arboriculteurs vous ouvre les portes de son verger école, route de Colmar, de 10h à 18h. Visite, exposition de fruits, pressage de pommes, dégustation de jus frais, conseils culturaux et vente directe, un dimanche qui sent bon l'automne. Enfin, une exposition à découvrir dès ce lundi 7 septembre au Mémorial Alsace-Moselle de Schirmeck, le cinéma nazi en Alsace-Moselle annexée, 1940-1945. Elle vous plonge dans l'histoire de la germanisation culturelle imposée à l'Alsace et à la Moselle sous le Troisième Reich avec le cinéma en ligne de mire. Ouverte de 9h30 à 18h jusqu'au 4 septembre 2027 et l'accès est entièrement libre. Plein d'autres idées de sortie vous attendent sur le site internet de la radio.

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0: Bonjour à tous, une bonne nouvelle pour les automobilistes alors que les prix des carburants sont toujours hauts. L'aide de 100 euros destinée aux grands rouleurs va être prolongée jusqu'à la fin du mois. La porte-parole du gouvernement appelle les 1,5 million de Français qui n'ont pas encore effectué leur demande à le faire. Par ailleurs, les aides ciblées destinées notamment aux pêcheurs, aux agriculteurs et au secteur du BTP seront prolongées de 2 mois. L'encadrement des loyers est loin d'être toujours respecté en France. Selon la Fondation pour le logement, près de 4 annonces sur 10 seraient illégales dans les villes soumises à l'encadrement. Un phénomène que l'on constate de plus en plus à Paris, où l'évolution est jugée la plus inquiétante. La dégradation est la plus marquée dans les logements loués meublés et pour les plus petites surfaces. L'enquête se poursuit en Haute-Saône après la découverte de 4 corps, dont ceux de 2 enfants. Il s'agit d'une même famille. C'est le père qui aurait tué ses 2 enfants et la mère de son ex-compagne avant de se suicider. Le maire de la commune de J appelle chacun à la retenue et au respect des familles. L'alerte de l'ONU sur El Niño, le phénomène météo, gagne en puissance et pourrait perturber le climat à travers la planète jusqu'au mois de février. L'océan Pacifique se réchauffe à des niveaux exceptionnels. Cet épisode d'El Niño pourrait devenir le plus puissant jamais observé, provoquant un risque de catastrophe climatique extrême. Selon le secrétaire général des Nations Unies, Antonio Guterres, El Niño va jeter de l'huile sur le feu dans un monde déjà en plein réchauffement. Et puis en foot, c'est l'heure du verdict pour Bordeaux. Le comité exécutif de la Fédération française se réunit ce soir pour trancher définitivement sur le sort des Girondins. Relégué dans un premier temps en Régional 1, le club a demandé sa réintégration en National 2, ce qui permettrait de valider l'arrivée de leur repreneur. La ministre des Sports, Marina Ferrari, a écrit à la Fédération pour attirer l'attention sur l'importance du club de football dans le Bordelais. Voilà pour l'essentiel de l'info. Excellent après-midi.
1: Merci pour ces informations. Bel après-midi à tous. Vous retrouverez à 12h30 la nouvelle interview qui vous parle du trail féminin en duo. C'est la 16e édition organisée par Raid de Vous. C'est le dimanche 13 septembre à Belmont. Au micro d'RCB, c'était Hélène Zampé qui est venue vous présenter ce trail de la Tour. Bien sûr, vous pourrez réécouter en podcast cette interview sur radio-rcb.fr. Comme tous les jeudis, rediffusion de votre émission Allo Naturo à 18h30 et à 19h, c'est Reggae Rap au KLM qui revient pour son émission de rentrée et surtout qui fait ses 11 années sur RCB. Alors rendez-vous à 19h pour l'anniversaire de Reggae Rap. En attendant, je vous souhaite une bonne journée et je vous retrouve après 14h pour l'info locale et l'activité associative.

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1: Bonjour la vallée, bienvenue sur les ondes RCB, votre radio de proximité. Un événement important approche ce dimanche 13 septembre. Aujourd'hui, pour vous en parler, c'est Hélène de Red de Vous. Bonjour Hélène.
2: Bonjour.
1: Alors venez vivre l'effet waouh. Ce dimanche 13 septembre, c'est le retour du Trail de la Tour. Un trail 100% féminin en duo avec plusieurs parcours. Et Hélène va vous en dire un petit peu plus.
2: Bonjour Tamara, merci de m'accueillir sur ton émission et surtout sur ta super radio qui permet en fait de faire découvrir tous les spectacles, concerts, sports, enfin tout ce qui se passe dans la vallée de la Bruche. Donc merci à RCB de m'accueillir. Hélène, donc cofondatrice et directrice de l'association Red de Vous, et aujourd'hui je suis là pour vous parler de la 6e édition du Trail de la Tour qui aura lieu dimanche le 13 septembre au départ du plus haut village du Bas-Rhin, Belmont. Premier village montagneux, et nous accueillerons plus de 400 participantes et quelques participants, puisque cette année, nous avons donné la possibilité de faire une petite randonnée de 5 km qui sera encadrée par Sport pour tous, pour donner la possibilité de ne pas attendre seulement à la maison du temps libre, mais de découvrir aussi les hauteurs de Belmont. Donc on propose cette année deux parcours, le parcours phare depuis 2022, 13 km, qui permet en fait de faire découvrir les plus hauts spots de la vallée de la Bruche avec des vues panoramiques à partir de l'Apéreux, du Haut des Monts, et surtout découvrir aussi Belmont, Belfosse, Solbar, Neuvillers. Voilà, vous aurez un aperçu par rapport à tous ces différents villages, en courant bien sûr. Donc cette année, on a un nouveau parcours de 20 km avec 740 dénivelés. Je salue d'ailleurs Lio au passage, qui est le directeur de course de ce nouveau parcours, qui vous emmènera à découvrir bien sûr la belle cascade de la Serva et bien sûr d'autres spots un peu plus sauvages avec des singles assez sympas, et surtout vous avez l'impression d'être coupé du monde dans des lieux un peu mystérieux, toujours, puisque l'objectif aussi de Red de Vous sur ces événements, c'est de créer un effet wa, qui veut dire Woman Outdoor Activity, et qui sont les noms de nos événements sportifs, féminins ou mixtes, puisqu'aujourd'hui, on a aussi développé des événements mixtes. Voilà, en tout cas, cette édition est aussi, depuis 2022, elle s'impose en tant que concept novateur, mais surtout la première à sensibiliser et à réunir différents acteurs importants pour sensibiliser à la lutte contre les violences dans le sport et faites aux femmes, pour dire stop aux violences, qu'en tant que femme, on a la liberté de courir où on a envie, sans nous faire peur, et ça, c'est important. C'est important de changer ce regard, c'est pour ça qu'on donne aussi ce slogan « Un autre regard sur le sport ». Prenez confiance en vous et faites-vous confiance, ça c'est important, le message que nous transmettons pendant cet événement. Nous accueillerons donc différentes associations pour sensibiliser. Je remercie au passage donc Ila qui sera là pour parler de son application qu'elle va lancer, que vous pourrez avoir sur vos téléphones, pour justement prendre des témoignages ou des preuves sur la violence que vous avez subie. Vous aurez aussi la Massif qui sera présente pour vous accompagner ou vous guider vers les acteurs qui seront là pour vous protéger. Nous aurons un team Agir aussi qui sera là pour parler en fait de leurs actions aussi sur la sensibilisation à la lutte contre les violences dans le sport. Et bien sûr, tous ces messages seront portés aussi par nos deux marraines, donc Dominique Guillienne, ancienne présidente de Solidarité Femmes Nationale, et qui sera là pour porter aussi les valeurs de Solidarité Femmes 67 et surtout parler haut et fort de la lutte contre les violences en disant stop et en donnant les tips pour s'aider. Et nous aurons aussi également Mireille Flair, donc qui est marraine de Red de Vous, mais surtout aussi qui est la vice-présidente du Cécifoot, qui sera là pour dire qu'est-ce que la difficulté de courir. Quand nous, on ne voit pas, on a tous les obstacles et on ne les voit pas, et pourtant, on y va, on n'a pas peur, on se relève, même si on tombe. Donc, montrer en fait que rien n'est impossible, il faut se faire confiance. À travers tout ça, on aura aussi la chance d'avoir les ostéopathes qui seront là pour prendre soin de vous après cette magnifique course. Et à partir de 10h30, qui seront là pour vous masser. Nous avons aussi également une buvette qui sera mise en place pour avoir un petit encas salé ou sucré autour de Knack de chez Moritz, ou bien sûr une délicieuse soupe, même sous le soleil, ça réchauffe le cœur. Et toute cette course en fait soutiendra aussi un projet phare depuis cette année, qui est le projet En Salle pour Elle, qui montre en fait la façon de se reconstruire par le sport quand on traverse des problèmes de santé, de violence, et comme quoi le sport est vraiment un moyen de se reconstruire sans être dans la haute performance bien sûr, ou sans être dans le chrono, mais surtout oser bouger, parce que bouger, c'est justement se donner de l'énergie et c'est justement vivre.
1: Et dis-moi Hélène, c'est la dernière ligne droite, mais je pense qu'on peut encore s'inscrire.
2: Oui, il reste 10 duos qui peuvent encore s'inscrire sur le petit parcours. Donc c'est samedi soir, les inscriptions sont closes. Vous pouvez aussi vous inscrire encore, je crois qu'il y a 5 places sur la randonnée. Et voilà, bah on se réjouit en tout cas de vous retrouver. Soutenez-nous, c'est important. Si vous n'êtes pas là sur la course, n'hésitez pas à adhérer à notre association pour qu'on puisse développer aussi tous ces outils de sensibilisation, mais aussi être un peu partout sur toutes les manifestations culturelles ou sportives pour justement vous donner des tips pour vous soutenir, pour dire stop aux violences et surtout soutenir Ansel pour elle qui sera présentée par Tiffany Prince, Sophie Bonne, que je salue au passage, et bien sûr aussi Chloé Perrin, puisque nous sommes toutes les quatre au départ de ce projet pour aller faire le Cap Nord à vélo. Donc si vous voulez en savoir plus, rendez-vous le 13 septembre au départ de Belmont à 9h pour la grande course, 9h30 pour la petite course et la randonnée. Et surtout, pour s'inscrire, rendez-vous sur le site raidedevous.org ou sur les réseaux sociaux. Je suis tout simplement Raide de Vous.
1: Le Trail de la Tour, c'est plus qu'un trail. C'est une aventure à partager. Courir ensemble, c'est aussi faire entendre vos voix. C'est la force du collectif, c'est un engagement pour dire non aux violences faites aux femmes et dans le sport. Et oui, au respect, à la sécurité et à l'égalité. Parce que chaque sportive mérite de pratiquer sa passion librement et sereinement. Merci Hélène d'être venue nous présenter ce beau projet. Et puis au plaisir de te retrouver sur les ondes d'RCB.
2: Merci Thomas.

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1: 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Bonjour à tous. François Hollande sera-t-il candidat à la présidentielle? L'ancien chef de l'État, en visite à la foire de Châlons en Champagne, où il dédicace son nouveau livre, entretient le suspense. Il assure que sa candidature, si elle venait à arriver, ne se ferait pas avant le mois de décembre. Pour ce qui est du budget 2027, François Hollande plaide pour une démarche de négociation et de compromis. Il ne veut pas de censure. Le coup de pouce du gouvernement pour les gros rouleurs prolongé jusqu'au 30 septembre, alors que les prix à la pompe ne baisse pas. Cette aide permet à 3 millions de Français, sous condition de ressources, de toucher une indemnité carburant de 100 euros. Pour l'instant, seule la moitié des personnes éligibles ont fait leur demande. Pour en bénéficier, il faut faire plus de 30 km aller-retour chaque jour pour travailler ou rouler plus de 8000 km par an. La mort d'une fillette de 17 mois dans un camping de Moselle, écrasée par la voiture de son père alors qu'il effectuait une manœuvre. La famille, en provenance d'Allemagne, venait passer ses vacances en France. Selon le procureur de Sarreguemines, les dépistages toxicologiques et d'alcoolémie se sont révélés négatifs. Après leur libération provisoire, les deux réalisateurs français arrêtés au Togo fin juillet sont autorisés à rentrer en France. C'est ce que précise le Quai d'Orsay. Les deux hommes qui étaient au Togo pour tourner une émission sont inculpés pour fausse déclaration, des faits qu'ils rejettent. La riposte de la Chine, le ministère du Commerce menace la France de contre-mesures si elle n'abroge pas son malus sur la fast fashion. Depuis quelques jours, des pénalités s'appliquent lorsqu'un produit est commandé sur les plateformes comme Shein, jusqu'à 19,50 € de pénalité d'ici 2030. Pour protester, la Chine menace de prendre les mesures nécessaires pour protéger les droits et les intérêts de ses entreprises. Et puis en foot, le début ce soir de la troisième journée de Ligue 1. Toulouse reçoit Lille à 20h45. Une troisième journée qui se poursuivra demain avec Lyon, Auxerre et PSG Monaco, suivi ce week-end de Lens-Lorient ou encore de Marseille-Paris FC. C'est la fin de cette édition, excellente journée.

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1: Et nous sommes le 3 septembre aujourd'hui, nous fêtons les Grégoires. Et en ce 3 septembre, je pourrais vous parler de la naissance de l'Américain Shaun White en 1986, légende du snowboard et du skate. J'aurais aussi pu vous parler de la découverte de la pénicilline par Alexander Fleming en 1928. Mais aujourd'hui, parlons d'un homme qui aura marqué l'histoire politique française. Le 3 septembre 1859, naissait Jean Jaurès. Jean Jaurès est né à Castres dans le Tarn, normalien, agrégé de philosophie. Après avoir enseigné à Albi et à Toulouse, il commence une carrière politique en 1885 comme député du Tarn. Il le restera jusqu'à sa mort, sauf entre 1898 et 1902. Brillant orateur, il va devenir le défenseur des ouvriers en lutte et de l'unité des forces politiques et syndicales de gauche. Avec les socialistes, il défend Alfred Dreyfus et crée le journal L'Humanité en 1904. Jean Jaurès, leader du socialisme français, participe en 1905 à la fondation de la SFIO qui va rassembler les différents courants socialistes français. Pour lui, les socialistes doivent s'engager pour une révolution démocratique et non violente. Après 1905, Jean Jaurès s'oppose à la politique coloniale et à la guerre. Ayant pris des positions pacifistes à l'approche des hostilités avec l'Allemagne, il devient très impopulaire chez les nationalistes qu'il accuse de trahison. Jean Jaurès meurt assassiné par le nationaliste Raoul Villain le 31 juillet 1914, trois jours avant la déclaration de la Première Guerre mondiale. Le 23 novembre 1924, la dépouille de Jean Jaurès est transférée au Panthéon. La citation du jour est signée Jean Jaurès. Il ne faut avoir aucun regret pour le passé, aucun remords pour le présent et une confiance inébranlable pour l'avenir.

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3: Bonjour à tous, l'alerte de l'ONU sur El Niño. Le phénomène météo gagne en puissance et pourrait perturber le climat à travers la planète jusqu'au mois de février. L'océan Pacifique se réchauffe à des niveaux exceptionnels. Cet épisode d'El Niño pourrait devenir le plus puissant jamais observé, provoquant un risque de catastrophe climatique extrême. Selon le secrétaire général des Nations Unies, Antonio Guterres, El Niño va jeter de l'huile sur le feu dans un monde déjà en plein réchauffement. Le début d'un procès sous haute surveillance devant la cour d'assises d'Evreux. Sur le banc des accusés, un proche de Mohamed Amra, le narcotrafiquant qui s'était évadé il y a plus de 2 ans au péage d'Incarville dans une attaque qui avait fait 2 morts. L'affaire concerne le meurtre d'un jeune homme de 27 ans à Évreux. Ce procès doit durer jusqu'en fin de semaine prochaine. L'enquête se poursuit en Haute-Saône après la découverte de 4 corps, dont ceux de 2 enfants. Il s'agit d'une même famille. C'est le père qui aurait tué ses 2 enfants et la mère de son ex-compagne avant de se suicider. Le maire de la commune de J appelle chacun à la retenue et au respect des familles. L'encadrement des loyers est loin d'être toujours respecté en France. Selon la Fondation pour le logement, près de 4 annonces sur 10 seraient illégales dans les villes soumises à l'encadrement des loyers. Un phénomène que l'on constate de plus en plus à Paris, où l'évolution est jugée la plus inquiétante. Le ministre de l'Éducation veut favoriser l'apprentissage des langues régionales à l'école. Édouard Geffrey l'a annoncé aujourd'hui lors d'une visite en Bretagne, dans une école du Morbihan qui accueille une classe bilingue. Le ministre souhaite également créer en 2028 une spécialité permettant d'obtenir la mention langue régionale au bac. Et puis en tennis, Gaël Monfils parviendra-t-il à se hisser au 3e tour de l'US Open? Après sa qualification décrochée le jour de ses 40 ans, le Français jouera la nuit prochaine face à l'Américain Lerner Tienne. Parmi les autres Français à suivre sur le court, Quentin Alice face à Alexander Zverev. Voilà pour l'info, passez une excellente après-midi.

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1: Et pour nos infos du jour concernant Salles, il y a des travaux du giratoire. C'est la phase 1 des travaux sur la RD 1420. Une déviation de la circulation est prévue jusqu'au 30 septembre. Et pour le tunnel de Schirmeck, il sera fermé le lundi 7 septembre entre 8h30 et 11h30. Pensez à prendre la déviation via Schirmeck-Labrocque. On vous annonce une réunion publique, l'avenir de l'école du RPI Natzwiller, Neuvillers-la-Roche et Wildersbach. C'est jeudi 10 septembre à 19h à la salle de la Rotaine. Ouvert à tous, parents, habitants et élus, pour décider ensemble et pour comprendre les enjeux, vous informer, échanger et poser vos questions. Pour les horaires des maisons France Service, à Schirmeck, vous êtes accueillis aujourd'hui de 14h à 16h30, du côté Saallois de 14h à 17h. Voilà pour l'info locale, on reprend en musique et je vous souhaite une belle

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1: Pour les manifestations du jour, on démarre avec le karaoké du repère. C'est demain soir à 20h à la salle socioculturelle de la médiathèque de Schirmeck. La réservation uniquement par SMS, 6 euros par adulte, 4 euros pour les moins de 16 ans. C'est gratuit pour les moins de 6 ans. Et pour accompagner votre soirée, de bonnes crêpes et une buvette pour se rafraîchir entre deux tubes. Au cinéma Le Royal, ce week-end, samedi à 20h30, c'est la projection du thriller Mutiny réalisé par Jean-François Richet. Et le dimanche 6 septembre à 17h, de l'aventure pour toute la famille, c'est La Patte Patrouille, le film Mission Dino. Pour ce week-end, à Schirmeck, rendez-vous de l'avenue de la gare. La rue sera piétonne pour l'occasion, l'entrée est gratuite. Vous êtes invités par Valevent, la mairie et vos commerçants. On démarre dès 14h avec des animations avec DJ Chris. Dès 18h, il y aura des tartes flambées, une buvette. Et tout au long de l'après-midi, jeux de piste avec de nombreux lots à gagner. C'est la reprise du yoga chez Récré Loisirs à Plaine. Si vous avez envie de prendre un peu de temps pour vous, de souffler et de vous détendre, rendez-vous le lundi 7 septembre à 18h pour une nouvelle saison placée sous le signe du bien-être. Ce sera donc tous les lundis de 18h à 19h15 à Plaine. Que vous soyez débutante, habituée, tout le monde est le bienvenu. Pour le programme de la médiathèque à Schirmeck, le prochain rendez-vous, c'est mercredi prochain, le 9 septembre à 9h30 pour une séance de bébé lecteur animée par Emmanuel de Lire et Faire Lire pour les 6 mois à 3 ans en accès libre. C'est le retour du Mesti à Urmat, rendez-vous au Hall des Sports, organisé par l'APE, le Foyer Club, en partenariat avec la mairie. L'inauguration, c'est le vendredi 11 septembre à 19h. Il y aura DJ Cab, grillade, merguez, knack, frites et bretzel et bien sûr les manèges. On poursuit le lendemain, le 12 septembre, ouverture à 16h. Il y aura un concert du groupe Why Not avec des tartes flambées et le feu d'artifice à 23h. On clôture ce Mesti dimanche à partir de 14h. Il y aura des petites restaurations, des manèges et on vous donne donc rendez-vous pour 3 jours de fête, des animations et de la convivialité. C'est également la rentrée à la médiathèque de Labroc et pour cet atelier de rentrée, rendez-vous le 12 septembre à 10h30 pour un atelier dédié aux enfants avec Victoria. Un atelier pour que les enfants vivent au mieux cette rentrée sereinement. C'est pour les 6 à 10 ans, c'est gratuit sur inscription. C'est sans manquer la fanfare Brasse Météore le 12 septembre organisée par l'Harmonie Fanfare de Roto. Rendez-vous dès 19h au Royal, soirée musicale, entrée libre. Il y aura ESM Brasse, une restauration sur place et plusieurs sortes de bières à déguster. Toujours pour le 12 septembre, à Boiséau à Labroc, c'est la fête du sport de la vallée de la Bruche, en partenariat avec la communauté de communes et l'équipe de Boiséau. RCB sera en direct pour une émission spéciale. C'est ouvert à toute la famille de 10h à 17h, restauration et animation. Alors venez rencontrer les associations sportives de la vallée de la Bruche et essayez de nombreuses activités. La soirée bavaroise organisée à Style à la salle des fêtes des Tuileries, toujours le 12 septembre. Rendez-vous dès 19h30, l'entrée est à 12 euros. Animée par DJ von Bretzeland, il y aura currywurst, knack frites et bretzel, plusieurs sortes de bières et de créments. Et si vous venez déguisé en tenue bavaroise, une boisson vous sera offerte. Le dimanche 13 septembre, de 10h à 17h, c'est l'Amicale de tir Saint-Hubert à Viche qui ouvre ses portes au stand de tir Émile Clair. De 10h à 17h, venez découvrir le tir au pistolet, à la carabine, au plateau, également le tir à l'arc et il y aura un parcours nature. Petite restauration prévue avec merguez, saucisses, knack et frites. Et vous pouvez réserver un couscous pour le midi. 25 euros par adulte, 13 euros pour les 6 à 12 ans, c'est gratuit pour les moins de 6 ans. Je termine avec un tournoi de pétanque en doublette à Oberhasler, à la salle des fêtes d'Oberhasler, le 13 septembre de 10h à 18h. La réservation est obligatoire, c'est organisé par les conscrits, il y aura une restauration sur place et le tarif est de 5 euros par personne. Voilà pour les prochaines manifestations. Si vous avez besoin d'un renseignement, vous pouvez toutes les retrouver sur notre site radio-rcb.fr dans l'onglet événements. Très bonne écoute sur RCB.

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1: Bonjour. Pour ce jeudi, voici quelques belles idées de sortie à venir ce week-end et au-delà pour bien remplir votre agenda. On commence avec la rentrée des associations à Célestat ce samedi 5 septembre, de 10h à 17h au CSI. 84 associations célestadiennes seront au rendez-vous pour vous faire découvrir leurs activités, sport, culture, social, un beau panorama du tissu associatif local. Que vous cherchiez à rejoindre un club ou simplement à créer du lien, c'est l'occasion idéale. Toujours samedi 5 septembre, mais en soirée cette fois, direction Wildersbar pour une expérience hors du commun, la marche comté, légende et histoire du banc de la Roche. À partir de 18h, partez pour un voyage fantastique à travers 5 siècles d'histoire, entre frissons, collations et trésors cachés. Les réservations sont obligatoires, comptez 15€ en tarif plein, 12€ pour les moins de 12 ans. Toutes les infos sur valleedelabruche.fr. Le dimanche 6 septembre, deux rendez-vous à ne pas manquer. D'abord, la fête du sport à Markolsheim de 9h à 14h. 12 associations se mobilisent pour vous faire tester toutes sortes de disciplines et peut-être trouver votre prochaine passion sportive pour la saison. Le programme complet est disponible sur markolsheim.fr. Et dans la même journée, du côté de Célestat, l'association des arboriculteurs vous ouvre les portes de son verger école, route de Colmar, de 10h à 18h. Visite, exposition de fruits, pressage de pommes, dégustation de jus frais, conseils culturaux et vente directe, un dimanche qui sent bon l'automne. Enfin, une exposition à découvrir dès ce lundi 7 septembre au Mémorial Alsace-Moselle de Schirmeck, le cinéma nazi en Alsace-Moselle annexée, 1940-1945. Elle vous plonge dans l'histoire de la germanisation culturelle imposée à l'Alsace et à la Moselle sous le Troisième Reich avec le cinéma en ligne de mire. Ouverte de 9h30 à 18h jusqu'au 4 septembre 2027 et l'accès est entièrement libre. Plein d'autres idées de sortie vous attendent sur le site internet de la radio.
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1: Un petit récap des infos de la rentrée que vous avez peut-être loupé cet été. On parle réseaux sociaux, congés de naissance et violences sexistes et sexuelles sur les enfants. Et d'abord, la mesure était attendue pour ce mois de septembre, mais il va encore falloir patienter. Les réseaux sociaux interdits aux moins de 15 ans, ce n'est finalement pas pour tout de suite. Après la censure de cet article par le Conseil constitutionnel, le gouvernement doit réécrire la loi, mais en attendant, c'est toujours aux parents de se débrouiller pour limiter l'accès à ces réseaux pour leurs ados. Par contre, l'article sur l'interdiction des téléphones portables au lycée, lui, sera bien appliqué dès la rentrée. Cet été également, le nouveau congé de naissance pour les parents est entré en vigueur. Très bonne nouvelle pour rester plus longtemps auprès de son bébé, avec un ou deux mois en plus pour chaque parent. Mais un démarrage compliqué à signaler, car les indemnisations, elles, mettent du temps à arriver. L'assurance maladie évoque un embouteillage de dossiers lié à la rétroactivité de la mesure, mais pas vraiment idéal pour les jeunes parents bénéficiaires, surtout qu'avec un nourrisson, on a généralement autre chose à gérer. Et puis les élèves de la grande section de maternelle jusqu'au lycée répondent chaque année à un questionnaire sur le harcèlement scolaire. Et nouveauté pour cette rentrée, il y aura des questions sur les violences sexistes et sexuelles. Le ministre de l'Éducation précise que les 10 millions d'élèves concernés seront interrogés sur ce qu'ils ont éventuellement été amenés à subir. Le questionnaire est anonyme, mais les enfants pourront laisser leur nom pour en parler s'ils le souhaitent avec un adulte de confiance.

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1: Aujourd'hui, dans votre rendez-vous série, on voyage dans l'Italie des années 70. Le retour d'un univers qui avait fasciné les téléspectateurs il y a quelques années sur Canal+. Après 5 saisons de Gomorra, la série revient sous une forme différente avec Gomorra, les origines, une série qui se déroule avant les événements que l'on connaît. L'intrigue se déroule toujours à Naples, mais à la fin des années 70, Pietro n'est pas encore le parrain de la mafia napolitaine qu'on connaît. Il n'a que 15 ans, mais souhaite déjà se faire un nom.
2: Hey Pietro, jure-moi un truc. Jure-moi qu'un jour on pourra nous aussi venir dans un resto comme ça. Qu'on aura la meilleure table et qu'on bouffera jusqu'à ce qu'on explose. Et qu'on aura des femmes belles comme elle à côté de nous. Je te le jure. Mais si tu veux que ça arrive, il faut commencer à bosser maintenant.
1: La bande d'adolescents issus d'un quartier pauvre commet des petits larcins en attendant d'intégrer les rangs de la mafia. Pietro a les dents longues et il entre dans les bonnes grâces du jeune parrain local. Mais évidemment, les enjeux finissent par le dépasser. Pour ceux qui ont aimé la série originale, on retrouve certains personnages dans leurs jeunes années avec toujours ce ton brut et réaliste qui colle à la série.
3: Premier qui bouge, je lui éclate la tête.
4: On veut pas de problème.
3: C'est toi qui fais des problèmes. Mets le fric là-dedans.
4: Tu sais qui je suis?
3: J'en ai rien à foutre de qui t'es.
4: Tu sais pour qui je bosse?
3: Ce soir, tu bosses pour moi. Alors grouille-toi. Allez, bouge-toi. Allez, remplis le sac. Grouille-toi.
4: C'est un jour important pour toi, tu sais. C'est aujourd'hui que ta vie se termine.
5: T'es de court. C'est aujourd'hui que ma vie commence.
1: Gomorra, les origines sur Canal+.

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Bonjour à tous. L'été 2026 restera dans l'histoire. La ministre de la Transition écologique, Monique Barbu, confirme que l'été que nous venons de vivre a été le plus chaud jamais enregistré depuis le début des mesures en 1900, avec 53 jours de vagues de chaleur. D'ailleurs, des records de température pour un mois de septembre sont attendus ces prochains jours. De nouvelles mesures seront présentées dans les prochaines semaines pour accélérer la mise en œuvre du plan national d'adaptation au changement climatique. Pendant ce temps, l'ONU nous alerte sur El Niño. Le phénomène météo gagne en puissance et pourrait perturber le climat à travers la planète jusqu'au mois de février. L'océan Pacifique se réchauffe à des niveaux exceptionnels. Cet épisode d'El Niño pourrait devenir le plus puissant jamais observé, provoquant un risque de catastrophe climatique extrême. Selon le secrétaire général des Nations Unies, Antonio Guterres, El Niño va jeter de l'huile sur le feu dans un monde déjà en plein réchauffement. Le début d'un procès sous haute surveillance devant la cour d'assises d'Évreux. Sur le banc des accusés, un proche de Mohamed Amara, le narcotrafiquant qui s'était évadé il y a plus de 2 ans au péage d'Incarville dans une attaque qui avait fait 2 morts. L'affaire concerne le meurtre d'un jeune homme de 27 ans à Évreux. Ce procès doit durer jusqu'en fin de semaine prochaine. L'encadrement des loyers est loin d'être toujours respecté en France. Selon la Fondation pour le logement, près de 4 annonces sur 10 seraient illégales dans les villes soumises à l'encadrement des loyers. Un phénomène que l'on constate de plus en plus à Paris, où l'évolution est jugée la plus inquiétante. La dégradation est la plus marquée dans les logements loués, meublés et pour les plus petites surfaces. Et puis, Sophie Adonneau entre encore un peu plus dans l'histoire. Après être devenue la première française à réaliser une sortie dans le vide spatial, l'astronaute a battu aujourd'hui un nouveau record. Sa mission Epsilon devient la plus longue mission européenne dans l'espace de vol habité. La date du retour sur Terre de Sophie Adonneau n'est pas encore fixée. Voilà pour l'essentiel de l'info. Excellent après-midi.

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2: Bonjour, une petite sélection télé pour votre soirée du jeudi 3 septembre sur TF1, le mystère de la chambre jaune, série. Joe, journaliste, apprend qu'une tentative de meurtre a visé Mathilde, son amie d'enfance, maintenant dans le coma. L'agression s'est déroulée dans une chambre fermée, sans trace de l'agresseur. Sur France 3, L'âme de fond, téléfilm. Sur France 4, Respire, film réalisé par Mélanie Laurent. Sur TMC, Taxi, film avec Samy Nasseri. Sur T18, La French, film avec Gilles Lelouch et Jean Dujardin. Dans les années 70, Marseille se transforme en un véritable carrefour du trafic d'héroïne, une ville où le crime organisé règne en maître. Sur France 2, Envoyé spécial, magazine présenté par Élise Lucet. Au sommaire, pompiers volontaires, l'engagement à l'épreuve. Chaque année, les pompiers volontaires réalisent 80% des interventions, mais depuis plusieurs années en France, les casernes craquent en silence. Et puis sur M6, Recherche appartement ou maison, magazine. Très belle soirée télé à tous.

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1: Bonsoir à tous, attention à la chaleur, 5 départements seront placés en vigilance orange canicule demain à la mi-journée. L'Ardèche, l'Aude, la Drôme, le Gard et l'Hérault. De l'air de plus en plus chaud va gagner le sud de la France depuis la péninsule ibérique. Un nouvel épisode de forte chaleur alors que l'on sort de plusieurs semaines de températures élevées. L'été 2026 restera dans l'histoire, assure la ministre de la Transition écologique. Monique Barbu confirme que l'été que nous venons de vivre a été le plus chaud jamais enregistré depuis le début des mesures en 1900, avec 53 jours de vagues de chaleur. D'ailleurs, des records de température pour un mois de septembre sont attendus ces prochains jours. De nouvelles mesures seront présentées dans les prochaines semaines pour accélérer la mise en œuvre du plan national d'adaptation au changement climatique. Un nouveau bilan pour la crue dévastatrice entre le Népal et le Tibet survenue la semaine dernière. 1280 morts et plus de 5600 disparus. Selon le gouvernement népalais, cette catastrophe naturelle est un avertissement sur les effets du changement climatique. Le pays appelle la communauté internationale à prendre ses responsabilités. L'enquête se poursuit en Haute-Saône après la découverte de 4 corps, dont ceux de 2 enfants. Il s'agit d'une même famille. C'est le père qui aurait tué ses 2 enfants et la mère de sa compagne avant de se suicider. Il aurait également filmé la scène et envoyé les images à sa compagne avec qui il était en instance de séparation. Le ministre de l'Éducation veut favoriser l'apprentissage des langues régionales à l'école. Édouard Geffrey l'a annoncé aujourd'hui lors d'une visite dans une école du Morbihan qui accueille une classe bilingue. Le ministre souhaite également créer en 2028 une spécialité permettant d'obtenir la mention langue régionale au bac. Et puis en tennis, Gaël Monfils parviendra-t-il à se hisser au 3e tour de l'US Open? Après sa qualification décrochée le jour de ses 40 ans, le Français jouera la nuit prochaine face à l'Américain Lerner Tien. Parmi les autres Français à suivre sur le cours cette nuit, Quentin Alice face à Alexander Zverev. Voilà pour l'instant.

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1: Bonjour la vallée, bienvenue sur les ondes RCB, votre radio de proximité. Un événement important approche ce dimanche 13 septembre. Aujourd'hui, pour vous en parler, c'est Hélène de Raide de Vous. Bonjour Hélène.
2: Bonjour.
1: Alors venez vivre l'effet waouh. Ce dimanche 13 septembre, c'est le retour du Trail de la Tour. Un trail 100% féminin en duo avec plusieurs parcours. Et Hélène va vous en dire un petit peu plus.
2: Bonjour Tamara, merci de m'accueillir sur ton émission et surtout sur ta super radio qui permet en fait de faire découvrir tous les spectacles, concerts, sports, enfin tout ce qui se passe dans la vallée de la Bruche. Donc merci à RCB de m'accueillir. Hélène, donc cofondatrice et directrice de l'association Raide de Vous, et aujourd'hui je suis là pour vous parler de la 6e édition du Trail de la Tour qui aura lieu dimanche le 13 septembre au départ du plus haut village du Bas-Rhin, Belmont. Premier village montagneux, et nous accueillerons plus de 400 participantes et quelques participants, puisque cette année, nous avons donné la possibilité de faire une petite randonnée de 5 km qui sera encadrée par Sport pour tous, pour donner la possibilité de ne pas attendre seulement à la maison du temps libre, mais de découvrir aussi les hauteurs de Belmont. Donc on propose cette année deux parcours, le parcours phare depuis 2022, 13 km qui permet en fait de faire découvrir les plus hauts spots de la vallée de la Bruche avec des vues panoramiques à partir de l'Apéreux, du Haut des Monts et surtout découvrir aussi Belmont, Belfosse, Solbar, Neuvillers. Voilà, vous aurez un aperçu par rapport à tous ces différents villages en courant bien sûr. Donc cette année on a un nouveau parcours de 20 km avec 740 dénivelés. Je salue d'ailleurs Lio au passage, qui est le directeur de course de ce nouveau parcours, qui vous emmènera à découvrir bien sûr la belle cascade de la Serva et bien sûr d'autres spots un peu plus sauvages avec des singles assez sympas et surtout vous avez l'impression d'être coupé du monde dans des lieux un peu mystérieux, toujours, puisque l'objectif aussi de Raide de Vous sur ces événements, c'est de créer un effet wa, qui veut dire Woman Outdoor Activity, et qui sont les noms de nos événements sportifs, féminins ou mixtes, puisqu'aujourd'hui, on a aussi développé des événements mixtes. Voilà, en tout cas, cette édition est aussi, depuis 2022, elle s'impose en tant que concept novateur, mais surtout la première à sensibiliser et à réunir différents acteurs importants pour sensibiliser à la lutte contre les violences dans le sport et faites aux femmes, pour dire stop aux violences, qu'en tant que femme, on a la liberté de courir où on a envie, sans nous faire peur, et ça, c'est important de changer ce regard. C'est pour ça qu'on donne aussi ce slogan « Un autre regard sur le sport ». Prenez confiance en vous et faites-vous confiance. Ça, c'est important, le message que nous transmettons pendant cet événement. Nous accueillerons donc différentes associations pour sensibiliser. Je remercie au passage donc Ila qui sera là pour parler de son application qu'elle va lancer, que vous pourrez avoir sur vos téléphones, pour justement prendre des témoignages ou des preuves sur la violence que vous avez subie. Vous aurez aussi la Massif qui sera présente pour vous accompagner ou vous guider vers les acteurs qui seront là pour vous protéger. Nous aurons un team Agir aussi qui sera là pour parler en fait de leurs actions aussi sur la sensibilisation à la lutte contre les violences dans le sport. Et bien sûr, tous ces messages seront portés aussi par nos deux marraines, donc Dominique Guillienne, ancienne présidente de Solidarité Femmes Nationale, et qui sera là pour porter aussi les valeurs de Solidarité Femmes 67 et surtout parler haut et fort de la lutte contre les violences en disant stop et en donnant les tips pour s'aider. Et nous aurons aussi également Mireille Flair, donc qui est marraine de Raide de Vous, mais surtout aussi qui est la vice-présidente du Cécifoot, qui sera là pour dire qu'est-ce que la difficulté de courir quand nous, on ne voit pas, on a tous les obstacles et on ne les voit pas, et pourtant, on y va, on n'a pas peur, on se relève, même si on tombe. Donc, montrer en fait que rien n'est impossible, il faut se faire confiance. À travers tout ça, on aura aussi la chance d'avoir les ostéopathes qui seront là pour prendre soin de vous après cette magnifique course, et à partir de 10h30, qui seront là pour vous masser. Nous avons aussi également une buvette qui sera mise en place pour avoir un petit encas salé ou sucré autour de Knack de chez Moritz ou bien sûr une délicieuse soupe. même sous le soleil, ça réchauffe le cœur. Et toute cette course, en fait, soutiendra aussi un projet phare depuis cette année, qui est le projet En salle pour elle, qui montre en fait la façon de se reconstruire par le sport quand on traverse des problèmes de santé, de violence, et comme quoi le sport est vraiment un moyen de se reconstruire sans être dans la haute performance, bien sûr, ou sans être dans le chrono, mais surtout oser bouger, parce que bouger, c'est justement se donner de l'énergie et c'est justement vivre.
1: Et dis-moi Hélène, c'est la dernière ligne droite, mais je pense qu'on peut encore s'inscrire.
2: Oui, il reste 10 duos qui peuvent encore s'inscrire sur le petit parcours. Donc c'est samedi soir, les inscriptions sont closes. Vous pouvez aussi vous inscrire encore, je crois qu'il y a 5 places sur la randonnée. Et voilà, ben on se réjouit en tout cas de vous retrouver. Soutenez-nous, c'est important. Si vous n'êtes pas là sur la course, n'hésitez pas à adhérer à notre association pour qu'on puisse développer aussi tous ces outils de sensibilisation, mais aussi être un peu partout sur toutes les manifestations culturelles ou sportives pour justement vous donner des tips pour vous soutenir, pour dire stop aux violences et surtout soutenir En salle pour elle qui sera présentée par Tiffany Prince, Sophie Beaune, que je salue au passage, et bien sûr aussi Chloé Perrin, puisque nous sommes toutes les quatre au départ de ce projet pour aller faire le Cap Nord à vélo. Donc si vous voulez en savoir plus, rendez-vous le 13 septembre au départ de Belmont à 9h pour la grande course, 9h30 pour la petite course et la randonnée, et surtout pour s'inscrire, rendez-vous sur le site raidedevous.org ou sur les réseaux sociaux. Je suis tout simplement Raide de Vous.
1: Le Trail de la Tour, c'est plus qu'un trail, c'est une aventure à partager. Courir ensemble, c'est aussi faire entendre vos voix, c'est la force du collectif, c'est un engagement pour dire non aux violences faites aux femmes et dans le sport, et oui au respect, à la sécurité et à l'égalité, parce que chaque sportive mérite de pratiquer sa passion librement et sereinement. Merci Hélène d'être venue nous présenter ce beau projet, et puis au plaisir de te retrouver sur les ondes d'RCB.
2: Merci Tamara.

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1: 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Bonsoir à tous. L'ONU tire la sonnette d'alarme. Le phénomène El Niño s'annonce extrêmement intense cette année, selon l'Organisation météorologique mondiale, et ce jusqu'en février prochain. La secrétaire générale de l'organisation parle d'un phénomène météorologique plus puissant que tout ce qui a été observé depuis le début des relevés. Alors que nous venons à peine d'achever un été historiquement chaud lié au dérèglement climatique, faut-il y voir un lien direct avec l'intensité que promet El Niño? Cela reste à voir, selon le climatologue Jérôme Vialard.
2: Il y a un consensus sur le fait que le réchauffement climatique amplifie la signature d'El Niño en termes de pluie. C'est-à-dire que avec le réchauffement climatique, il faut s'attendre à ce que les El Niño produisent des inondations et des sécheresses de plus en plus fortes. Donc là, on a un El Niño qui va être potentiellement le plus fort jamais observé. Ça fait partie de la variabilité naturelle de ce phénomène. Voilà, il peut être parfois faible, parfois fort, parfois extrêmement fort. Les canicules et la sécheresse qu'on a eu cet été, faudra attendre les études d'attribution, mais à mon avis, elle est mineure.
1: Le pic d'El Niño est attendu à la fin de l'année, mais déjà, l'Indonésie est frappée par de lourds incendies à cause du manque de pluie. Dans ce contexte, on apprend que la France a connu son été le plus chaud jamais enregistré. C'est ce qu'indique la ministre de la Transition écologique, Monique Barbu. La chaleur qui se poursuit, 5 départements seront placés en vigilance orange canicule demain à la mi-journée. L'Ardèche, l'Aude, la Drôme, le Gard et l'Hérault. L'encadrement des loyers est loin d'être toujours respecté en France. Selon la Fondation pour le logement, près de 4 annonces sur 10 seraient illégales dans les villes soumises à l'encadrement. Un phénomène que l'on constate de plus en plus à Paris, où l'évolution est jugée la plus inquiétante. Et puis en foot, le début ce soir de la 3e journée de Ligue 1. Toulouse reçoit Lille à 20h45. Une 3e journée qui se poursuivra demain avec Lyon, Auxerre et PSG Monaco, suivi ce week-end de Lens-Lorient ou encore de Marseille-Paris FC. Voilà pour l'essentiel de l'info. Passez une excellente soirée.

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2: Bonjour la vallée, bienvenue sur RCB, votre émission naturopathique avec Pauline. C'est chaque semaine le mardi à 13h et en rediffusion le jeudi à 18h30. Cette semaine, on vous parle des parasitoses. Bonjour Pauline.
3: Bonjour Tamara, bonjour à toutes et à tous.
2: Alors aujourd'hui, que vas-tu nous apprendre sur les parasitoses ?
3: Ben, on va parler donc des parasitoses digestives qu'on retrouve en France. Mais parce que c'est vrai qu'en ce moment, on voit des vidéos ou des choses où on nous parle du fait de devoir se déparasiter, etc. Donc déjà, je vais vous dire qu'est-ce qu'il y a comme parasitose digestive, vous expliquer comment on se contamine, etc. Et puis, on va parler de ça un peu après. Donc, il y a les oxures, Giardia, Ascaris, Ténia, ça il est assez connu, oui. Et amibe par exemple. Donc ces parasites peuvent provoquer des troubles digestifs, de la fatigue, voire des complications si rien n'est fait.
2: Et on entend de plus en plus de personnes qui parlent du fait de se déparasiter régulièrement et nos grands-parents le faisaient régulièrement.
3: Oui, c'est vrai. Et actuellement, on pense hein, à vermifuger ces animaux, ou alors c'est un sujet auquel on pense quand on a des enfants, des petits-enfants, etc. Mais pour les adultes, on n'en parle plus. Et donc, est-ce qu'il faut le faire vraiment ? Est-ce que c'est intéressant ou pas ? Donc, c'est ce dont on va parler aujourd'hui.
2: Peux-tu nous parler des principaux parasites digestifs en France ?
3: Oui, donc d'abord, je vais vous donner un peu des infos. Hein, c'est des infos classiques et puis après, on parlera du reste. Donc, je vous ai dit, il y a les oxures qui sont très fréquents chez les enfants. Il y a Giardia intestinalis, donc qui donne la giardiase. Ascaris lumbricoides, ça, c'est des vers ronds qui peuvent migrer dans l'organisme. Hein, c'est sympa, on va en parler après. Le ténia, le fameux vers solitaire. Les amibes qui sont plus rares, mais c'est possible d'en avoir, mais je crois que j'ai pas, celui-là je ne l'ai pas, je l'ai pas détaillé après parce qu'il est assez rare. Et Anisakis, il est aussi assez rare, mais il est en plus d'augmentation celui-ci parce qu'il vient du poisson cru ou peu cuit, hein, donc sushi, etc.
2: Oui. Et comment se contamine-t-on ?
3: Donc les modes de contamination sont différents selon les parasites. La voie oro-fécale. Donc ingestion d'eau, d'aliments souillés ou quand les mains elles sont sales, qu'on les porte à la bouche, contamination interhumaine par le linge ou les choses comme ça aussi. Donc ça va être pour oxure, giardia, amibe, ténia, ascaris. Il y a le poisson cru ou peu cuit, donc comme on vient de le dire, pour anisakis. Donc ça peut venir du sushi, du ceviche, des harengs marinés. Et contact avec des surfaces qui sont contaminées. Donc comme j'ai dit, ça peut être du linge, des serviettes. Donc ça, c'est surtout pour les oxures.
2: Peux-tu nous expliquer les cycles de ces parasites ?
3: Oui, donc là, ça va être vraiment des infos classiques hein, qui viennent surtout d'Amélie.fr, mais qui sont intéressantes à avoir pour comprendre. Donc les oxures, ce sont les plus courants. Donc c'est un petit ver rond blanchâtre qui va mesurer de 5 mm pour les mâles et environ 1 cm pour les femelles. L'oxuriose, elle est strictement humaine. Donc ça ne peut pas aller chez les autres. Celle que les humains ont, elle est 100% que pour les humains, ça ne vient pas d'autres animaux. C'est l'une des parasitoses intestinales la plus fréquente en fait chez l'enfant. Et ses œufs éclosent dans l'intestin. Donc en fait, on ingère les œufs, pas le ver, et ils éclosent dans l'intestin. Et après, les larves de l'oxure deviennent adultes en 3 semaines à peu près. Donc pendant ce temps-là, elles vont progresser tranquillement dans l'intestin en direction de la zone anale. Donc là, il n'y a pas trop encore de symptômes, donc on va parler après. Et donc avant de mourir, chaque oxure femelle adulte pond en moyenne 10 000 œufs sur le pourtour de l'anus et surtout la nuit. Et donc ce phénomène est responsable d'un prurite anal, hein, donc besoin de se gratter, qui favorise la contamination des mains. Ainsi, en cas d'oxuriose, l'enfant va facilement se recontaminer lui-même parce qu'il va gratter, il ne va pas se laver les mains.
2: Ouais, et voilà. Les mains à la bouche, dans les yeux.
3: Voilà. Et aussi, après, en fait, même, il va en avoir sur les mains, il va en mettre dans son lit ou sur les coussins,
2: objets,
3: tout ça. Et après, on a la bouche dessus. Donc par ailleurs, les œufs, donc, ils sont très résistants et donc ils peuvent vivre jusqu'à 2 semaines à l'extérieur de l'organisme. Donc, même dans les sous-vêtements, dans la literie. Ah ouais, ouais, Tamara, je vois ta tête. Donc, ainsi, de nouvelles contaminations peuvent avoir lieu. Et dans le coussin de la fratrie, bah, les parents aussi, hein, on est la collectivité. maternité, école, crèche, ça favorise la dissémination de ces oxures. Donc c'est souvent asymptomatique, surtout au début, et après en fait on va se rendre compte des démangeaisons, des grattages qui ont lieu souvent le soir, la nuit et le matin, au moment où le ver va pondre.
2: D'accord.
3: Ça peut faire, mais pas forcément, des diarrhées, et ça peut faire aussi une nervosité ou des cauchemars. Pour les petites filles, il peut y avoir des signes d'inflammation de la vulve, parce que à cause des grattages, etc. Et ça peut s'accompagner d'une infection urinaire due à la contamination, en fait, au moment des grattages. Donc, faire attention à ça aussi. Et alors, vraiment, la complication qui peut arriver, mais qui est rare, ça peut être une appendicite. Ils ont déjà trouvé des appendicites avec présence d'oxures, en fait, au niveau de l'appendice.
2: OK.
3: Voilà. Et donc, comme vraiment, il y en a des centaines d'eux qui se disséminent partout, très résistants, et qui résistent 15 jours dans l'organisme, quand on stresse, on traite toute la famille, toutes les personnes qui sont en contact, qui sont dans le foyer ou qui sont venues, et on se traite une fois et 15 jours après.
2: D'accord.
3: Pour éviter la recontamination.
2: D'accord.
3: Il y a la gardiase ou gardiose. Donc ça, c'est une parasitose intestinale qui est due à un parasite unicellulaire. Donc c'est pas un ver, la gardia. Donc elle est très fréquente et cette maladie est présente partout dans le monde, y compris dans les pays industrialisés, mais elle est quand même plus courante dans les régions chaudes et humides. La gardiase atteint tout type de personnes, mais elle est plus répandue de nouveau chez les enfants. Elle peut toucher aussi certains animaux, celle-ci, comme les chiens ou les chats. Donc ils se trouvent dans le milieu extérieur sous forme de kyste. Donc c'est comme pour le ver où on a l'œuf, là on a le kyste. Donc, et c'est une enveloppe qui est très résistante, donc ça lui permet au parasite de survivre en dehors de son hôte aussi quelques temps. Et la contamination se fait principalement par absorption d'eau ou d'aliments contaminés, donc par ces fameux kystes, ou en portant à la bouche des mains qui sont sales et qui ont touché des selles contaminées, des objets ou des surfaces souillées par le parasite. Donc l'enfant, en fait, en général, ingère de nombreux kystes. Et après, donc dans le duodénum, c'est la première partie de l'intestin, les kystes vont se transformer en parasites actifs. Et donc là, ils ont des petites flagelles pour se déplacer, hein, comme les têtards. Et donc, ils se multiplient rapidement et ils vont se fixer sur la surface de l'intestin. Ça va provoquer des lésions sur la muqueuse intestinale et ça va faire des troubles digestifs, hein, des douleurs. Et en passant dans le côlon, les gardias se transforment ensuite en kystes très résistants qui sont éliminés dans les selles et pour aller se disséminer. Donc, ils survivent dans la nature et peuvent dès lors être à l'origine de nouvelles contaminations. La vie en collectivité et le fait que l'infection passe souvent inaperçue va favoriser vraiment la transmission du parasite. Dans la moitié des cas, l'infection est inapparente et les enfants ne se plaignent de rien. Et alors on dit que l'enfant est porteur sain du parasite. Mais quand même, parfois, au bout d'une à trois semaines après la contamination, il peut y avoir des troubles comme des diarrhées, des selles molles, des selles liquides abondantes qui peuvent faire penser à une gastro, des douleurs abdominales, des vomissements, un syndrome de malabsorption intestinale en cas d'infection massive. C'est une mauvaise assimilation en fait, des nutriments parce que la muqueuse intestinale, en fait, elle est trop abîmée à cause du parasite et ça peut faire des diarrhées chroniques, des selles molles, graisseuses, de la fatigue et un amaigrissement. Donc, dans ce cas-là aussi, comment on fait du coup pour savoir si on l'a ou pas, c'est copro, hein, donc on analyse les selles en fait. C'est quand ils vont analyser les selles qu'ils vont voir que c'est ça.
2: D'accord.
3: Il y a les ascaris. Donc, l'ascaridiose, c'est une parasitose causée par l'ascaris, un ver rond qui est de couleur rosée, celui-ci. Par contre, il peut mesurer jusqu'à 20 cm de long.
2: Ah la vache.
3: Ah ouais. Donc, cette maladie, pareil, elle n'est que humaine. Alors, les gens qui vont dire « Oui, mais l'ascaris, ça peut être aussi chez le chat et le chien. » Oui, mais ce n'est pas le même. Donc, on ne peut pas se le transmettre. Et donc, elle est très présente dans les pays en développement et elle est la parasitose la plus fréquente dans les zones intertropicales. Donc, sa propagation, elle est favorisée par la chaleur, l'humidité, le manque d'hygiène qui touche souvent ces pays. En revanche, en France métropolitaine, l'ascaridiose, elle est beaucoup plus rare et en fait, c'est souvent importé suite à un voyage. Donc, en fait, c'est quand même... C'est pour ça qu'on la retrouve en France, mais en fait, elle n'est pas...
2: On l'importe.
3: Par la France, voilà. Et de manière générale, elle est peu dans les pays tempérés. Et les patients porteurs d'ascaris, ils sont souvent faiblement infestés. Donc, ce sont plutôt les enfants de 4 à 14 ans qui sont atteints. Et donc, pareil, ingestion d'œufs qui contiennent l'embryon d'ascaris. Et ces œufs, ils peuvent être présents dans de l'eau souillée ou sur des aliments qui sont mal nettoyés et sur lesquels il reste de la terre. Donc après, on peut s'infester en France par des aliments qui sont tropicaux et qui n'ont pas été nettoyés. Une fois ce petit œuf, il est arrivé dans le tube digestif, ils vont libérer l'embryon qui se transforme en larve et qui traverse... Alors, vous allez voir, celui-là, il est sympa, hein, celui-là, il voyage. Ouais. Il traverse la paroi digestive et il atteint le foie par voie sanguine. Puis après, là, elles grandissent et puis après, elles vont dans les poumons aussi par voie sanguine. Et après, les larves, elles remontent jusqu'à la trachée, jusqu'à l'œsophage, un petit coucou au fond de la gorge, là. Et elles sont déglutties par l'enfant contaminé. Donc, elles passent par la trachée pour aller de nouveau vers le tube digestif, pour partir des poumons. Voilà. Et donc là, elles vont terminer leur développement et se transformer en ver adulte. Et donc l'ascaris adulte vit dans l'intestin grêle et va se nourrir du contenu intestinal. Les femelles pondent des œufs fécondés qui sont éliminés dans les selles. Et après un séjour de plusieurs semaines dans le milieu extérieur plutôt chaud et humide, les embryons vont se développer et ça va refaire une infestation. Donc c'est pour ça, après en France, ils ne survivent pas parce qu'il ne fait pas assez chaud.
4: D'accord.
3: Par contre, la bonne nouvelle, c'est que l'auto-réinfestation est impossible parce que les œufs d'ascaris émis dans les selles ne contiennent pas d'embryons, contrairement à ceux des auxures par exemple. Donc, dans l'ascaridiose, les embryons n'apparaissent qu'après développement des œufs dans le milieu extérieur, qui ne sont pas tout de suite prêts. Donc, lorsque l'enfant est contaminé par un petit nombre de vers, donc les symptômes sont minimes et c'est plus en cas de parasitisme important que là, on peut même les voir ressortir en fait. Dans la phase de migration des larves d'ascaris, lorsque les larves elles migrent du foie vers les poumons et la trachée, ça peut faire une crise d'urticaire qui peut faire en réaction allergique et peut faire des toux sèches aussi quand ça va dans cette zone avec une petite fièvre. Et après, quand les ascaris ils sont dans le tube digestif, là c'est plus classique, nausées, vomissements, diarrhée, douleurs abdominales, difficultés à digérer. Et en cas de contamination massive et prolongée, mais ce qui est peu probable en France, le plus souvent c'est chez des enfants en zone tropicale. Là, il y a l'accumulation de vers adultes et ça peut provoquer une occlusion intestinale, une appendicite, des problèmes au niveau biliaire et ça peut faire aussi une inflammation du pancréas. Voilà, bon, ça c'est plus pour info, c'est peu probable que ça arrive en France métropolitaine.
4: Mais lavez quand même bien vos fruits et légumes.
3: Ça va, ça va.
4: On dit ça, on dit rien.
3: Ensuite, le ténia, qui est connu, donc le ver solitaire, lui, il désigne une maladie provoquée par la présence d'un ver parasite dans l'intestin grêle de l'homme, absorbant une partie de la nourriture ingurgitée. Donc c'est un ver qui est hermaphrodite. Donc, il s'auto-féconde, il peut vivre 30 à 40 ans dans notre organisme et il peut atteindre une taille de 10 mètres de long. Ouais,
4: on a déjà vu, je pense que vous avez sûrement dû apercevoir des photos ou des vidéos. Ouais. C'est assez impressionnant. Il peut prendre la taille de l'intestin. Enfin, voilà, c'est une catastrophe.
3: Ouais. Donc, la contamination par un ver solitaire se fait par deux biais. L'infection peut se faire lors de l'ingestion de viande crue ou insuffisamment cuite et qui est déjà infestée par la larve. Et parce que ce ver est constitué d'anneaux qui sont remplis d'œufs. Et ces œufs se cachent dans les muscles de la viande bovine et porcine infectée et ils doivent être détruits par une cuisson suffisante à cœur avant ingestion de la viande. Donc bon, si on aime la viande
4: bien
3: bleue
4: cuite,
3: ou saignante, on est plus à risque.
4: Voilà.
3: Ou le tartare. Donc sinon, ces œufs, ils vont coloniser l'intestin grêle et donner naissance à un long ver solitaire. Et selon les patients, les symptômes d'un ver solitaire varient. On peut aussi être contaminé lors de ramassage d'aliments contaminés par les selles des animaux, chiens ou renards, pendant le jardinage aussi, donc se laver les mains. Et après, on va porter les mains à la bouche sans les avoir lavées, etc. Et dans un grand nombre de cas, l'infection au ver solitaire est souvent asymptomatique, mais cette pathologie peut aussi se manifester par des symptômes comme une perte de poids rapide, non consécutive à un régime alimentaire. Il y a même des personnes qui s'auto-infectent exprès pour perdre du poids.
4: Exact.
3: Après, on peut retrouver les petits anneaux qui ressemblent comme à des petites pattes plates dans les sous-vêtements ou dans les selles. Ou quand on prend la douche, on va trouver des petits trucs bizarres. Ben, ça peut fait ça. Ça donne une fatigue, ça peut donner des nausées, des troubles digestifs, une perte d'appétit, des douleurs abdominales, des maux de tête. Et après, dans de rares cas, ça peut migrer vers le cerveau, faire des choses comme ça. Donc là, c'est moins marrant. Et enfin, le dernier, je vous donne pas trop de détails parce qu'il est quand même assez rare, c'est l'anisakis. C'est celui qui est dans le poisson cru, donc on va l'ingérer et en fait, il va faire classiquement comme symptôme des réactions digestives ou allergiques.
4: D'accord. Et est-ce que tu peux nous résumer quels sont les symptômes qui doivent alerter ?
3: Alors, les symptômes varient selon les parasites, mais les plus fréquents sont les démangeaisons anales, donc surtout le soir, la nuit, avec les oxures, les diarrhées, les douleurs abdominales, les ballonnements, les nausées, la fatigue chronique, la perte de poids volontaire, les troubles du sommeil, l'irritabilité chez l'enfant, les réactions allergiques après consommation de poissons crus. Mais alors, dans ces cas-là, bien sûr, hein, il faut aller voir son médecin et il faut faire un vrai traitement médicamenteux. On peut d'ailleurs... on va pas faire juste les trucs naturaux. Hein. On peut d'ailleurs aussi, donc dans le cas de l'oxure, par exemple, celle-là, on peut vraiment la remarquer très facilement avec le prurit anal, etc. Ou même si on a un doute, il n'y a aucun problème, on peut aller en pharmacie acheter un vermifuge pour humain, hein.
4: Sans ordonnance pour
3: sans ordonnance, et vous prenez votre comprimé, voilà, il n'y a pas d'effet secondaire, il n'y a pas de problème à le prendre par soi-même, il est en vente libre, il ne coûte pas trop cher, mais par contre on le fait pour toute la famille, donc si vous traitez votre enfant, vous pouvez vous traiter vous sans aucun problème, vous pouvez laver tous les draps, et donc traitement jour J plus 15 jours après pour l'oxure. Après pour les autres, on a plus de doutes. Alors après les vermifuges, il a des posologies différentes selon le type de...
4: Oui, j'allais dire, est-ce qu'il agit sur toutes sortes de vers ? Non.
3: Il n'y a pas la même posologie.
4: D'accord.
3: L'oxure, c'est un comprimé le jour J et un comprimé 15 jours plus tard. Les vers longs, c'est trois comprimés, un comprimé 3 jours de suite. Mm-hmm. Mais alors, pour combiner les deux, on peut faire un comprimé 3 jours de suite et un comprimé 15 jours après.
4: D'accord.
3: Aussi. D'accord. Donc ça, il n'y a pas de problème. Et donc sinon, après, s'il y a d'autres symptômes, c'est rendez-vous chez le médecin et coproculture pour vérifier, quoi.
4: D'accord.
3: Donc bien sûr, après, sinon les autres conseils, c'est l'hygiène quotidienne, le lavage des mains régulier, le nettoyage des surfaces, linge de lit, les jouets, cuisson suffisante des viandes et des poissons. Après, la congélation du poisson, il fonctionne aussi avant consommation quand il est cru.
4: Oui.
3: Ça tue aussi la larve.
4: D'accord.
3: Après, en naturo, on va renforcer son système digestif, donc toujours faire régulièrement des cures de probiotiques pour soutenir le microbiote, avoir des aliments riches en fibres pour favoriser l'élimination et aussi nourrir votre microbiote. L'ail cru, qui est traditionnellement utilisé pour ses propriétés antiparasitaires, bon, si c'est un peu rude à avaler, vous pouvez l'adoucir en le faisant confire dans de l'huile ou du miel.
4: Chronique que vous pouvez retrouver sur le site de Radio RCB.
3: Oui, c'est vrai. Il y a des graines de courge qui sont reconnus par leur action sur les vers intestinaux, donc vous pouvez en rajouter dans vos salades, dans vos assiettes. L'extrait de pépins de pamplemousse, qui est super, donc c'est quelques gouttes qu'on prend, il est vraiment antimicrobien et il est aussi très bien pour assainir le microbiote. Quand on a une dysbiose, ça veut dire qu'il n'est plus très bien équilibré, l'extrait de pépins de pamplemousse va permettre de remettre l'équilibre sans tuer toute la flore. Et prendre des tisanes amères, armoise, thym, clou de girofle. L'argile verte aussi, ça peut aider à capter les toxines, calmer l'intestin. Mais alors attention, pour l'argile verte, il faut le prendre à distance des médicaments, des compléments, des aliments, parce qu'il diminue l'absorption. Il vaut mieux prendre que l'eau de l'argile. Donc vous mettez à peu près une cuillère d'argile dans un verre d'eau et vous le laissez toute la nuit. Et le matin, vous buvez que l'eau et vous ne buvez pas le fond où il y a l'argile. Et au fur et à mesure, vous pourrez boire le verre complet. Sinon, ça peut faire de la constipation ou des occlusions.
4: Donc quand même, faire attention.
3: Voilà.
4: Vous savez tout sur les parasitoses, ces gentilles petites choses, oui, presque invisibles parfois, ou pour d'autres comme le ténia qui peuvent se remarquer. En tout cas, faites attention.
3: Après, en conclusion, on peut dire que finalement, on peut aussi très bien, comme pour les chiens et les chats, aller chercher son petit... Soit on met dans sa vie de tous les jours les choses de naturo, donc de l'ail, des choses un peu comme ça, ou alors on peut très bien, une fois par an, aller chercher à la pharmacie et puis se déparasiter, voilà. Ça, il n'y a pas de souci, hein.
4: Et quoi qu'il arrive, est-ce que c'est possible d'avoir, par exemple, ces petits vers dans l'intestin, mais qu'on ne s'en rende pas compte parce qu'on ne les voit jamais, ils ne sortent ni finalement ni aux toilettes, ni par la bouche. Est-ce qu'on peut les garder et qu'ils ne s'évacuent pas ?
3: L'oxure, en général, on le sent quand il y a. parce qu'il y a les démangeaisons, etc. Ça passe pas inaperçu. Mais il y en a d'autres qui peuvent être un petit peu tolérés. Et après, s'éliminer tout seul au bout d'un moment s'il n'y a pas de réinfestation. Ouais.
4: D'accord. Ok, bon, alors, en attendant, c'est comme d'habitude, on vous le dira jamais assez. Faites-vous confiance, écoutez votre corps et au moindre petit symptôme, eh ben, n'hésitez pas à vous rendre chez votre médecin traitant. Si vous avez des questions, vous pouvez nous les poser. Et on vous retrouve avec grand plaisir la semaine prochaine pour une nouvelle émission Allô Naturo en compagnie de Pauline.
3: Bonne journée à toutes et à tous.
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7: Sur votre plateau télé ce soir, un mystère troublant, une histoire vraie et des volontaires courageux. Le mystère de la chambre jaune sur TF1, série. Joe, journaliste, apprend qu'une tentative de meurtre a visé Mathilde, son amie d'enfance, maintenant dans le coma. L'agression s'est déroulée dans une chambre fermée, sans trace de l'agresseur. Accompagné de Sinclair, podcasteur en quête de scoop, Joe part enquêter.
8: Celle qui s'est fait agresser, c'est ma grande sœur. Personne n'y comprend rien. Il n'y avait pas d'autre issue dans cette chambre.
9: Vous êtes journaliste.
8: Je pense vraiment que je peux vous être utile.
9: Vous n'êtes pas capable de retrouver le type qui a voulu tuer ma fiancée ? Tout le monde est suspect.
7: La French sur T18, film avec Gilles Lelouch et Jean Dujardin. Dans les années 70, Marseille se transforme en un véritable carrefour du trafic d'héroïne, une ville où le crime organisé règne en maître. Pierre Michel, un juge des mineurs, se voit affecté à la lutte contre le grand banditisme, un défi de taille.
10: C'est une affaire de drogue qui est à l'origine de ce règlement de compte.
11: La French Connection, une organisation mafieuse qui a fait de Marseille la capitale mondiale de l'héroïne et qui inonde aujourd'hui les rues de New York.
7: Envoyé spécial sur France 2, magazine présenté par Élise Lucet. Au sommaire, pompiers volontaires, l'engagement à l'épreuve. Chaque année, les pompiers volontaires réalisent 80% des interventions, mais depuis plusieurs années, partout en France, les casernes craquent en silence. Envoyé spécial a suivi le quotidien de ces volontaires. Le mystère de la chambre jaune sur TF1, La French sur T18 et Envoyé spécial sur France 2. Très belle soirée télé à tous.

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0: Qu'est-ce que ça veut dire au KLM?
1: Oh, je sais pas. Au KLM? Au KLM? Au calme?
0: Ouais.
1: Au calme.
2: On démarre la sélection avec une heure 100% reggae music. Bonsoir à tous. Bienvenue dans Reggae Rap OKLM, votre émission hip-hop et reggae qui fête aujourd'hui son anniversaire. On souffle les 11 bougies de votre émission sur les ondes d'RCB. Merci à tous les auditeurs pour votre fidélité. On le sait, le hip-hop et le reggae sont deux styles musicaux tellement peu représentés sur les ondes radio. Mais vous pouvez compter sur RCB tous les jeudis de 19h à 21h. C'est votre émission Reggae Rap OKLM. Cet anniversaire, c'est le mien, c'est le vôtre. Alors bon anniversaire à tous. Et comme d'habitude, on démarre avec la sélection reggae. Très bonne écoute et belle soirée sur RCB.

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0: Et à l'écoute, à jeudi prochain et belle soirée.
1: Bonsoir à
0: sur
1: tous.
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1: Alors que nous venons de connaître l'été le plus chaud jamais enregistré en France, la canicule va faire son retour. Une nouvelle vague de chaleur va toucher une grande partie du sud du pays dès demain. La Drôme, l'Ardèche, le Gard, l'Hérault et l'Aude seront placés en vigilance orange à partir du milieu de journée. Des records mensuels sont attendus avec des pics à 39 degrés dans le sud de l'Aquitaine, l'Occitanie et la vallée du Rhône dans les prochains jours. Des fortes chaleurs qui ont impacté les agriculteurs ces dernières semaines également. Le détail du plan d'aide à l'agriculture sera finalement dévoilé demain par la ministre Annie Genevard. Pour répondre aux besoins de ces professionnels, Sébastien Lecornu va demander des économies nouvelles dans le budget actuel. Bercy devra donc annuler des dépenses et en geler d'autres. 15 000 membres des forces de l'ordre seront mobilisés au plus fort de l'événement. Le ministre de l'Intérieur, Laurent Nunez, présente dans les colonnes de la Croix le dispositif de sécurité exceptionnel pour la venue du pape Léon XIV. Le souverain pontife sera à Paris, Lourdes et Metz à la fin du mois. Éric Zemmour va-t-il se lancer dans la course à l'Élysée? Le président de Reconquête annoncera s'il est candidat à la présidentielle avant décembre. Déclaration faite aujourd'hui à l'occasion de la foire de Châlons. L'enquête se poursuit en Haute-Saône après la découverte de 4 corps, dont ceux de 2 enfants. C'est le père qui aurait tué ses 2 garçons de 6 et 10 ans et la mère de son ex-compagne avant de se suicider. Le maire de la commune a appelé chacun à la retenue et au respect des familles. Une décision qui était attendue dans l'affaire Hugo Radu-Oscar Jégou. La Cour suprême de Mendoza en Argentine confirme le non-lieu pour les 2 rugbymen français. Les internationaux avaient été accusés de viol en 2024. Et puis les Girondins de Bordeaux, plus que jamais menacés de disparition. Le comité exécutif de la Fédération française de football a maintenu la rétrogradation du club en Régional 1 suite à une nouvelle réunion qui était organisée en fin de journée. Cette décision rapproche les Girondins de la liquidation judiciaire. Voilà pour l'essentiel de l'actualité. Passez tous une excellente soirée.

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1: Il est 22h.
2: Bonsoir à tous. La France a connu son été le plus chaud jamais enregistré. C'est ce qu'a annoncé aujourd'hui la ministre de la Transition écologique, Monique Barbu, qui a fait un bilan de cette période estivale 2026. Et les fortes chaleurs qui vont faire leur retour dans certaines régions du sud dès demain. 5 départements seront placés en vigilance orange canicule en milieu de journée. L'Ardèche, l'Aude, la Drôme, le Gard et l'Hérault. De l'air de plus en plus chaud va gagner le sud de la France depuis la péninsule ibérique. Des annulations et des gels de dépenses pour financer des mesures urgentes à destination des agriculteurs. C'est la demande faite par Sébastien Lecornu à Bercy alors que des annonces sont attendues demain par la ministre de l'Agriculture. Un plan d'urgence après cet été marqué par les canicules, les sécheresses et les incendies. Le choc encore ce soir en Haute-Saône. 4 personnes d'une même famille ont été retrouvées mortes dans la commune de Gy. Selon les premiers éléments, c'est le père en instance de séparation qui aurait donné la mort à ses 2 enfants âgés de 6 et 10 ans, à sa belle-mère également, avant de retourner l'arme contre lui. Le début d'un procès sous haute surveillance devant la cour d'assises d'Évreux sur le banc des accusés, un proche de Mohamed Amra, le narcotrafiquant qui s'était évadé il y a plus de 2 ans au péage d'Inkerville dans une attaque qui avait fait 2 morts. L'affaire concerne le meurtre d'un jeune homme de 27 ans à Évreux. Ce procès doit durer jusqu'en fin de semaine prochaine. Un accord va-t-il être trouvé pour mettre fin à la guerre en Ukraine? Des contacts existent entre Kiev et Moscou, assure en tout cas Vladimir Poutine. Le président russe a pris la parole lors du Forum économique oriental à Vladivostok. Il dit tout de même regretter les dernières actions de l'Ukraine. Et puis en tennis, elle était la dernière française en lice à l'US Open cette année. Léolia Jeanjean s'est inclinée en 3-7 face à la 25e joueuse mondiale, Anastasia Potapova, au deuxième tour du tournoi. Pour ceux qui ne seront pas couchés cette nuit ou alors déjà levés, Gaël Monfils sera opposé à l'Américain, l'heure ne retienne. Voilà pour l'essentiel de l'actu, très bonne soirée. 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
1: Il est 23h.
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3: Bonsoir à tous. Un dispositif de sécurité exceptionnel pour la visite du pape en France à la fin du mois. 15 000 membres des forces de l'ordre seront déployés, annonce le ministre de l'Intérieur Laurent Nunez dans les colonnes de La Croix. Des policiers, des gendarmes, des membres des forces mobiles et des militaires de l'opération Sentinelle. Le souverain pontife sera à Paris, Lourdes et Metz. Une grande veillée pour les jeunes est notamment prévue au Stade de France le 25 septembre au soir. Les agriculteurs attendent des réponses de la part du gouvernement. Après un été caniculaire, le plan d'aide pour ces professionnels sera présenté demain, finalement. C'était initialement prévu pour aujourd'hui. Après de nombreuses concertations ces dernières heures, Sébastien Lecornu a demandé des gels et des annulations de dépenses pour financer les mesures qui seront présentées. Et l'été n'est pas terminé, loin de là. 5 départements du sud de la France sont placés en vigilance orange canicule à partir de demain midi. L'Ardèche, l'Aude, la Drôme, le Gard et l'Hérault. Les maximales seront en nette hausse demain après-midi sur la moitié sud, notamment sur le sud-ouest et la vallée du Rhône, avec 36 à 39 degrés attendus. Et ces fortes chaleurs seront là au moins jusqu'à dimanche dans ces régions. Le choc encore ce soir en Haute-Saône. 4 personnes d'une même famille ont été retrouvées mortes dans la commune de J. Selon les premiers éléments, c'est le père en instance de séparation qui aurait donné la mort à ses 2 enfants âgés de 6 et 10 ans, à sa belle-mère également, avant de retourner l'arme contre lui. Une marche blanche devrait être organisée. La Cour suprême de Mendoza confirme le non-lieu dans l'affaire Oscar Jégou, Hugo Oradou. Les rugbymen français ont été accusés de viol en 2024 en marge d'une tournée de l'équipe de France en Argentine. Mais depuis, ils ont déjà été déclarés innocents par 2 instances. Et puis les Girondins de Bordeaux se rapprochent de la liquidation judiciaire. Le comité exécutif de la Fédération française de football a maintenu la rétrogradation du club en Régional 1 suite à une nouvelle réunion aujourd'hui. Très bonne soirée.

Bonsoir à tous. Des annulations et des gels de dépenses pour financer des mesures urgentes à destination des agriculteurs. C'est la demande faite par Sébastien Lecornu à Bercy alors que des annonces sont attendues ce vendredi par la ministre de l'Agriculture. Un plan d'urgence après cet été marqué par les canicules, la sécheresse et les incendies. La France qui a d'ailleurs connu son été le plus chaud jamais enregistré. C'est ce qu'a annoncé ce jeudi la ministre de la Transition écologique Monique Barbu qui a fait un bilan de cette période estivale 2026. Les fortes chaleurs qui vont faire leur retour dans certaines régions du sud ce vendredi. 5 départements seront placés en vigilance orange canicule en milieu de journée. L'Ardèche, l'Aude, la Drôme, le Gard et l'Hérault. De l'air de plus en plus chaud va gagner le sud de l'Hexagone depuis la péninsule ibérique. 15 000 membres des forces de l'ordre seront mobilisés au plus fort de l'événement. Le ministre de l'Intérieur, Laurent Nunez, présente dans les colonnes de La Croix le dispositif de sécurité exceptionnel pour la venue du pape Léon XIV. Le souverain pontife sera à Paris, Lourdes et Metz à la fin du mois. Toutes les activités festives prévues ce week-end à Gy en Haute-Saône suspendues. Décision du maire suite à ce drame familial qui frappe la commune. Un homme aurait tué d'un coup de fusil de chasse ses deux enfants de 6 et 10 ans avant de donner la mort à sa belle-mère puis de retourner l'arme contre lui. Il aurait aussi filmé la scène et l'aurait envoyé à sa femme avec qui il était en instance de divorce. En foot, toujours pas de victoire pour Toulouse. Cette saison en Ligue 1, le TFC s'est incliné 1-0 à domicile contre Lille ce jeudi soir en ouverture de la troisième journée. Et puis c'est une page de l'histoire d'Internet en France qui va se tourner. La toute dernière édition du marathon caritatif de streaming The Event débute ce vendredi en fin de journée. Une sorte de téléthon mais à destination de ceux qui ont délaissé la télévision pour les contenus et vidéos en ligne. Depuis sa création en 2016, déjà le The Event a récolté près de 58 millions d'euros. Voilà pour l'essentiel de l'actu. Très bonne soirée à tous.

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